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1: Bonjour, la canicule perd du terrain. Seuls 6 départements du Sud-Est sont maintenus en vigilance orange ce lundi. Par ailleurs, aucun département n'est en vigilance orange aux orages. Les fortes chaleurs doivent perdurer encore jusqu'à mercredi, selon Météo France, qui prévoit ensuite une baisse nette des températures. Dans ce contexte, on espère également rapidement une amélioration sur le front des incendies. Après 3 jours de lutte, celui des Landes n'est toujours pas totalement fixé, mais moins intense, et de premiers évacués ont été autorisés à rentrer chez eux hier soir. 1700 hectares ont brûlé, faisant de cet incendie le troisième feu majeur de l'été, après ce fin juillet de Biscarrosse avec 3700 hectares et des 42 000 hectares brûlés en Gironde. Le Premier ministre Sébastien Lecornu, qui a d'ailleurs fait hier le tour de la commune sinistrée du Porge en Gironde, aujourd'hui il devra participer à d'autres rendez-vous et notamment faire des annonces sur la reconstruction de la commune alors que 183 habitations ont été détruites par les flammes. Sébastien Lecornu qui doit aussi présider aujourd'hui en visioconférence sécurisée une cellule interministérielle de crise après le piratage de la plateforme des impôts qui a concerné près de 700 000 comptes. L'incident révélé la semaine dernière a fait l'objet d'un dépôt de plainte et une enquête judiciaire est en cours. Une notification a également été adressée à la CNIL et les usagers concernés devraient être contactés individuellement à compter de ce lundi. Sur le front de la guerre en Ukraine, l'escalade de ces dernières semaines se confirme avec au moins 19 morts dans de nouvelles frappes croisées avec la Russie. Moscou affirme avoir abattu plus de 800 drones ukrainiens, dont 600 visant la région de la capitale. Des attaques qui ont fait au moins 8 morts également sur le territoire russe. En réplique, les missiles russes ont visé plusieurs villes ukrainiennes, faisant 11 victimes et touchant notamment une aciérie et un marché à Kiev. Enfin, beaucoup de sports ce week-end avec tout d'abord du football et les Lensois qui ont battu le Paris Saint-Germain pendant le trophée des champions, score final 1-0. En natation, Léon Marchand a réalisé un nouvel exploit en devenant champion d'Europe du 400 mètres nage libre à Saint-Denis. Les Français ont également décroché la médaille de bronze en finale du relais 4x100 mètres 4 nage masculin. Et puis en athlétisme, la délégation tricolore compte désormais 11 médailles et se situe à la 18e place du classement.

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0: Indochine sur Demoiselle avec un été français sur la radio d'ici. Bienvenue. Et surtout, merci de votre fidélité à Demoiselle, votre radio en Charente-Maritime. Il est tout juste 7h.
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0: L'essentiel de l'actualité nationale et internationale avec Frédéric Fouquet sur Demoiselle. Bonjour Frédéric.
2: Bonjour, seulement 6 départements du Sud-Est en vigilance orange canicule ce lundi et aucun département en vigilance orage. La baisse des températures se poursuit donc et on attend un net rafraîchissement d'ici mercredi selon Météo France. Sébastien Lecornu au Porge en Gironde aujourd'hui où 183 habitations ont été détruites après le méga feu de cet été. Le chef du gouvernement doit rencontrer des élus et sinistrés et parler de la reconstruction de la commune. Et puis dans les Landes, le feu n'est pas encore fixé mais il a perdu en intensité. L'incendie a ravagé environ 1700 hectares. Par ailleurs, l'un des pires feux de l'histoire de la Belgique est toujours en cours. Il a parcouru, lui, plus de 3000 hectares. Le gouvernement en crise après le piratage du fisc. Sébastien Lecornu doit aussi présider ce matin en visioconférence sécurisée une cellule interministérielle de crise après le piratage de la plateforme des impôts qui a concerné 678 000 comptes. L'incident révélé la semaine dernière a fait l'objet d'un dépôt de plainte et une enquête judiciaire est en cours. Une notification a été adressée à la CNIL et les usagers devraient être contactés individuellement à compter de ce lundi. Et puis toujours concernant ces piratages, les sénateurs socialistes ont réclamé hier dans un courrier adressé au président du Sénat, Gérard Larcher, la création d'une commission d'enquête. Le but, déterminer si ces piratages qui s'accumulent résultent de failles partagées entre les différents services de l'État. À l'international, Donald Trump annonce réduire considérablement la participation des États-Unis aux exercices militaires annuels organisés avec la Corée du Sud. Dans un message publié sur son réseau Truth Social, le président américain dénonce des manœuvres coûteuses mais aussi hostiles envers Pyongyang. Il invoque sa très bonne relation avec le dirigeant nord-coréen Kim Jong-un. Donald Trump estime que la Corée du Nord s'est montrée très respectueuse depuis son retour au pouvoir. Il y a eu beaucoup de sports ce week-end et notamment du foot avec les Lensois qui ont battu le Paris Saint-Germain lors du Trophée des Champions, score final 1-0. Et puis en natation, on retient la très belle performance de Léon Marchand qui a réalisé un nouvel exploit en devenant champion d'Europe du 400 mètres nage libre à Saint-Denis. Les Français qui ont également décroché la médaille de bronze en finale du relais 4x100 mètres 4 nages masculins. Enfin, on retient aussi la délégation tricolore en athlétisme qui compte désormais 11 médailles.

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0: 229e jour de l'année, on fête les hyacinthes. C'est la journée internationale du chat noir. L'histoire en fait rappelle que ce petit félin ne mérite aucune superstition. Donc si vous avez un chat noir, bah, écoutez, vous avez de la chance alors. 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Et pour se réveiller ce matin, voici On My Soul, Bruno Mars pour vous accompagner sur Demoiselle. L'info arrive dans quelques instants à 7h15, aux côtés bien sûr d'Adrien Vivaine sur Demoiselle. Excellent réveil, c'est Mickaël qui vous accompagne jusqu'à 9h sur la radio d'ici. On aurait dû se coucher plus tôt.

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1: Et aujourd'hui, on ce lundi 17 août, c'est Lil Pump, rappeur américain qui fête ses 26 ans. Le Suisse Stéphane Escher a 66 ans aujourd'hui, dont la carrière a traversé les générations. Pour l'humour, direction la France avec Artus, et qui a tout juste 39 ans. Touche à tout du rire et du grand écran. Côté cinéma et grand écran, bien sûr, Austin Butler a 35 ans, révélé mondialement grâce à son rôle d'Elvis Presley. François Frelot. Tôt, à 57 ans aujourd'hui, acteur français familier des plateaux, quelques monstres sacrés du cinéma sont aussi à l'honneur aujourd'hui. Sean Penn à 66 ans, double oscarisé, et surtout l'immense Robert De Niro à 83 ans, toujours actif malgré des décennies. Puis deux autres vétérans du cinéma français complètent le tableau. C'est Michel Creton qui a 84 ans et Pierre Douglas, lui, à 85 ans. Bon anniversaire à vous également, né un 17 août. Sébastien Tellier arrive avec Juliette Armanet dans le prochain quart d'heure avec Attraction. Côté souvenirs, on a pour vous Maxime Le Forestier, chaîne d'idées, et puis bien sûr l'information locale et départementale à suivre sur Demoiselle. Excellente matinée avec nous et surtout bon réveil.
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5: 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Nos souvenirs avant de retrouver l'information locale et départementale aux côtés d'Adrien Vivenne dans 3 minutes. C'est Maxime Le Forestier, accompagné par la voix de Vanessa Paradis. Chaîne d'idées sur Demoiselle. Bon réveil.

0: Bon lundi, 17 août, à l'écoute des programmes de Demoiselles. Dans votre émission, on aurait dû se coucher plus tôt et on se réveille avec Vanessa Paradis et la voix de Maxime Le Forestier. C'était Chaîne d'idées, 7h passées de 15 minutes sur Demoiselles. On va retrouver l'information locale et départementale avec Adrien Vivenne.
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0: Et on trouve sur Demoiselle les titres de l'info d'ici.
4: L'agriculture dans le département face à une crise majeure. La Chambre d'agriculture de Charente-Maritime de Sèvres tire la sonnette d'alarme sur la situation des exploitants agricoles. La 14e édition d'Un piano dans la pinède, ça démarre ce soir à Grand Village Plage, un festival qui met à l'honneur toutes les variantes du jazz dit classique. Et notre série de la semaine sur la rénovation du relais de la Côte de Beauté à Saint-Georges-de-Didonne. Dans ce volet, la raison des travaux et l'ampleur de cette rénovation du relais avec Yves Trocmé, le maire de la commune, et son adjoint aux travaux, Benjamin Touzé. Vos idées sorties de ce lundi, ça sera dans les quartiers d'été. Et la météo, un ciel voilé avec des températures estivales pour aujourd'hui.
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0: Le journal avec vous, Adrien, bonjour.
4: Bonjour Mickaël, bonjour à tous. Et on commence à Montlieu-la-Garde, dans le sud du département. Un accident fait un mort et deux blessés graves. Il s'est produit à 4h du matin, ce dimanche matin, route du Pas de Baudet. À Montlieu-la-Garde, un véhicule a percuté un arbre. L'un des passagers, âgé de 21 ans, est mort. Le conducteur et l'autre passager, gravement blessés, ont été pris en charge par les médecins du SMUR. L'hélicoptère Dragon 33 a été mobilisé pour l'évacuation des victimes, ainsi que 11 sapeurs pompiers, un véhicule de désincarcération et un véhicule du SMUR. Face à une crise agricole majeure, la Chambre d'agriculture Charente-Maritime de Sèvres demande un plan de sauvegarde d'urgence au gouvernement. Selon une enquête menée par la Chambre auprès de 1400 agriculteurs des deux départements, 91% d'entre eux expriment une souffrance psychologique, 76% se déclarent en grande difficulté financière et 64% d'entre eux envisagent d'arrêter définitivement leur activité. Un chiffre qui alarme le président de la Chambre d'agriculture interdépartementale, Denis Mousseau. On l'écoute.
6: Donc c'est un chiffre qui est dramatique, hein. Ça prouve dans l'état d'esprit où sont nos agriculteurs en Charente-Maritime et en Deux-Sèvres, l'aspect sécheresse, canicule, des charges d'exploitation trop élevées, évidemment le manque d'eau pour les cultures sur cette période estivale, le mot fragilisé n'est même plus à la hauteur, ont mis en péril les fermes en Charente-Maritime et en Deux-Sèvres, avec un besoin en trésorerie exceptionnel. Il faut un plan de trésorerie, une demande de plan de trésorerie plus qu'urgent.
4: Denis Mousseau, le président de la Chambre d'agriculture interdépartementale. Cette chambre qui propose une série de mesures économiques qui, avant tout, doit rétablir au plus vite les trésoreries pour ne pas mettre en danger les récoltes de l'année prochaine. À Rochefort, le boulevard Aristide Briand en travaux à partir de ce lundi, en cause des travaux de renouvellement des réseaux d'eau et d'assainissement qui doivent durer jusqu'à la fin novembre. Des travaux qui vont modifier la circulation. Et pour éviter une gêne trop importante, la mairie a divisé le chantier en trois phases. La première commence ce lundi jusqu'au 28 août. Entre le double rond-point et le numéro 40 en direction de la gare, le boulevard sera fermé à la circulation entre le double rond-point et la gare. La deuxième deuxième phase va durer 4 jours à partir du 25 août. Ça sera la rue du Breuil qui sera à sens unique en direction du rond-point. Et la troisième et dernière phase des travaux, c'est la plus importante. Elle va durer de la fin août à la fin novembre. La circulation et le stationnement seront interdits entre la rue du Breuil et la rue du Commandant Lherminier. La collecte des ordures ménagères dans cette portion de la rue, ce sera assuré à ce moment-là via des points de collecte volontaires. Toutes les informations seront à retrouver sur le site internet de la ville de Rochefort. Et à Sainte, c'est l'entrée des urgences qui change avec la fin d'une partie des travaux des nouvelles urgences. À partir de ce lundi 10h, si vous vous rendez aux urgences adultes, il faudra passer par le parking public puis suivre la nouvelle signalétique. Les patients seront désormais accueillis dans les nouveaux locaux des urgences. Ce nouveau bâtiment comprend donc le nouvel accueil, les locaux de l'équipe mobile de gériatrie ainsi que les chambres des gardes des médecins. Changement donc d'accès aux urgences adultes de l'hôpital de Sainte à partir de ce lundi 10h. Et à Royan comme ailleurs, un mois de juillet moyen pour l'activité touristique. L'office de tourisme intercommunautaire a enregistré une baisse de 5% de la fréquentation par rapport à l'année dernière, alors qu'il y a autant de touristes qu'en 2025, au total 77% d'occupation en juillet, soit une hausse de 5 points par rapport à l'année dernière. Une préférence pour l'hôtellerie et le centre de vacances par les touristes. Laure Champartier, directrice du pôle attractivité à l'office de tourisme communautaire.
5: Certaines filières ne vivent pas la saison de la même façon. On a les villages vacances qui affichent une dynamique qui est favorable, les locations qui résistent bien, l'hôtellerie qui se porte plutôt très très bien avec un taux de réservation en juillet de plus de 20%. En revanche, l'hôtellerie de plein air enregistre un recul de 10% de son taux d'occupation. On a un vrai changement de comportement, probablement dû à la chaleur. On préfère arbitrer sur du climatisé, du court séjour. Donc il faut nuancer. Sur la période avril-juillet, on est plutôt stable. En revanche, sur juillet, on enregistre une baisse sur les campings.
4: Autre baisse constatée, celle du chiffre d'affaires des commerçants et de la fréquentation de l'office de tourisme. Les estivants sortent moins et consomment moins. C'est la conséquence d'un contexte économique et climatique peu favorable qui entraîne des changements d'habitude. Laure Charpentier.
5: Les bureaux d'information touristique, on a un recul de la fréquentation de 12%. En revanche, on voit qu'ils consomment davantage notre site internet puisqu'on enregistre plus de 20% de fréquentation sur notre site internet. Nous avons également plus d'appels, plus de demandes et finalement vraiment un recul dans les zones de consommation touristique pour le coup, avec des socioprofessionnels qui se déclarent majoritairement en dessous de leur chiffre d'affaires par rapport à l'année dernière. On est à 52% de socioprofessionnels qui déclarent enregistrer un chiffre d'affaires inférieur. Donc avec une fréquentation à peu près étale, un chiffre d'affaires un petit peu inférieur. Ils ne consomment pas, exactement. Ils ne consomment pas du tout, ils circulent moins. Ils sont là, ils ont réservé leur séjour de façon à peu près similaire à l'année dernière, avec quelques nuances sur les filières. En revanche, ils ne consomment pas sur le territoire.
4: Laure Charpentier, directrice du pôle attractivité à l'office de tourisme communautaire de la CARA. Un piano dans la Pinède revient pour une 14e édition. Le festival communal organisé à Grand Village Plage commence ce soir pour 4 jours de jazz. Coup d'envoi avec une soirée hommage aux chansons françaises reprises par les grands noms du jazz et devenues désormais des standards. Et c'est pas ce qui manque. Patrice Robillard, ancien maire de Grand Village et directeur artistique du festival.
7: Par exemple, la mère de Charles Trenet, des chansons de Boris Vian, de Serge Gainsbourg. Vous avez même, vous savez, My Way de Claude François, comme d'habitude.
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0: Demoiselle, 7h passées de 24 minutes sur Demoiselle, la suite du journal avec Adrien Vivenne.
4: Et on revient sur le festival Le Piano, un piano dans la Pinède, 14e édition, avec Patrice Robillard, l'ancien maire de Grand Village et directeur artistique du festival. Il nous présente donc cette première soirée qui démarre ce lundi soir avec un concert dédié aux chansons françaises reprises par les grands noms du jazz et devenues des standards du jazz aujourd'hui. Et c'est pas ce qui manque. Écoutez Patrice Robillard.
7: par exemple, la mère de Charles Trenet, des chansons de Boris Vian, de Serge Gainsbourg. Vous avez même, vous savez, My Way de Claude François, comme d'habitude, chanté par Sinatra. Hein, vous avez donc également, bon, moins connu à part des amateurs de jazz, des chansons de Léo Ferré reprises par l'immense pianiste actuel qui est Brad Meldo, hein, comme La mémoire et la mer, ou bien Avec le temps. Vous connaissez la chanson de Léo Ferré Avec le temps, qui est très très connue. Bah, puis vous avez le fameux C'est si bon qui a été chanté par Barbara Streisand.
4: Les autres soirées seront dédiées au piano stride, l'autre au swing et la dernière au boogie woogie. Pour les places, réservation ou directement sur place, les places sont assises, sont payantes, mais vous pouvez assister gratuitement au concert si vous voulez, si vous restez debout. Rendez-vous dans les jardins de la maison paysanne à Grand Village Plage à partir de ce soir. Et dans notre série de l'été de cette semaine, direction Saint-Georges-de-Didonne en Pays Royanais, au relais de la Côte de Beauté. À la fois salle de spectacle, de cinéma, de réception, il n'avait jamais encore été rénové depuis sa construction en 1985. Découvrez les coulisses de cette rénovation avec, dans ce premier volet, les raisons et l'urgence de cette rénovation. Yves Trocmé, le nouveau maire de Saint-Georges-de-Didonne.
9: Ce chantier a été lancé pour rénover un bâtiment typique de la commune qui accueillait de nombreuses activités et associations. Et en fait, ce bâtiment présentait différentes difficultés, des problèmes d'étanchéité du toit, puisque nous avons eu des réunions à l'intérieur de ce bâtiment où l'eau coulait par période de pluie. Des soucis également sur le bâtiment, puisque la toiture était amiantée, et un système électrique qui n'était plus conforme et qu'il fallait remettre aux normes. Il n'y a pas de sujet sur la nécessité de faire cette réhabilitation compte tenu des niveaux de corrosion et de problèmes thermiques qu'il y avait sur les huisseries et sur les fenêtres qui étaient anciennes, et sur les problèmes d'étanchéité, d'isolation thermique et puis de conformité électrique. Globalement, le chantier a démarré, le relais de Côte de Beauté a été fermé en décembre 2024 pour rouvrir en janvier 2027 sur le périmètre des travaux qui était initialement prévu. Et le tout pour un budget d'un peu plus de 4 millions d'euros, 4 millions 4.
4: Yves Trocmé, le maire de Saint-Georges-de-Didonne, et maintenant Benjamin Touzet, adjoint au maire à la voirie et au bâtiment, qui revient sur les principaux chantiers de cette rénovation. Benjamin Touzet.
10: Donc la rénovation, tout ce qui était toiture, des amiantages. Donc en fait, ils installent un parapluie, ce qu'on appelle un parapluie. Donc c'est une protection, c'est une bâche. Donc il y a de l'amiante, donc il ne faut pas que ça s'envole. Et donc voilà, ce parapluie protège en fait la structure. Donc, et puis après, c'est descendu par les différentes personnes dans des bacs dédiés au désamiantage. Les peintures extérieures et le changement des huisseries, donc sur la façade principale et également sur la salle panoramique. Et puis intérieur, donc tout ce qui est espace public, et on a une salle d'exposition en bas, un bout aussi au niveau de la médiathèque, et tout ce qui est accès en fait sur toutes les zones, salle bleue et salle de cinéma. Et
4: ensuite, il y a donc le problème de fuite. Donc ça, ces fuites sur par le toit.
10: C'est par le toit, plus particulièrement au niveau de la salle, la salle panoramique et puis la salle bleue. C'est un bâtiment qui a vécu. Il y a besoin d'une grande rénovation. Peut-être qu'il n'y a pas eu non plus aussi, des choses qui auraient pu être faites bien avant. Voilà, ça permettait de faire une réflexion complète.
4: Benjamin Touzet, adjoint au maire, à la voirie et au bâtiment de Saint-Georges-de-Didonne. Et dans notre prochain épisode, on reviendra sur des travaux de rénovation, pas forcément prévus dans le chantier de départ, que la nouvelle municipalité, a décidé de comprendre dans la rénovation. Vos idées de sortie de ce lundi, c'est tout de suite dans les quartiers d'été.
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4: Et en Pays Marraine-Oléron, à Dolus, d'Oléron, grand marché de nuit, 80 exposants vous attendent, et pour l'ambiance, concert de rock and roll et de 100% rock et DJ set, ça commence à 19h, place Simone Veil. En Pays Rocheforté, à Port-des-Barques, retour des plages sonores avec Oogie Boogie, musique et ambiance détendue, c'est à partir de 16h à la retenue d'eau des Anses. En Pays Royanais, au Matelas Palmyre, concert du groupe House of Brass, une fanfare nouvelle génération. C'est sur la scène de la Pinède à 21h30. Et enfin, en Pays Saint-Et, à Trizé, venez découvrir l'exposition Lieu de passage de Anne Sossois et Laurent Noël. Rendez-vous aux 3 allées de Chizé, à Trizé.
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4: Alors Mickaël, on a enfin une journée d'été un peu normale.
0: Oui, on va dire ça comme ça. La journée s'annonce chaude globalement, mais estivale, avec des éclaircies qui s'imposent après ce ciel voilé de cette matinée. À Rochefort, on va relever 18 degrés actuellement. Ça va grimper jusqu'à 27 degrés cet après-midi. Même ambiance à Royan et l'île d'Oléron. 17 degrés le matin, 26 en journée, sous l'influence rafraîchissante de l'océan, bien sûr. Et puis dans les terres, à Sainte-Saint-Jean-d'Angély, on se réveille autour des 19 degrés ce matin. On va frôler les 31 degrés cet après-midi. Demain mardi, la chaleur persiste avec un risque orageux en soirée. Mercredi, les températures amorcent une légère baisse pour un peu plus respirable sur l'ensemble de notre département.
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4: Merci d'avoir suivi cette édition. Retour de l'information locale et départementale à 7h50.
0: Voilà, tout à fait pour l'Expresso de l'Info. Enfin.
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0: Nous sommes le lundi 17 août aujourd'hui. Bonne fête aux Hyacinthes qui nous écoutent. C'est la journée internationale du chat noir. Il est déjà temps pour vous de jeter un petit coup d'œil sur les sports.
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13: Bonjour, beaucoup de sport ce week-end avec un bilan très positif pour l'équipe de France au championnat d'Europe de natation à Saint-Denis. Les Bleus décrochent 11 médailles, dont 4 en or, terminant 4e du classement général. Léon Marchand s'est illustré avec 2 titres individuels. De son côté, la jeune Marie-Ambre Mollus s'est imposée sur le 100 mètres d'eau avec le record d'Europe à la clé. Prochain objectif majeur pour le clan français, les Jeux de Los Angeles. En athlétisme, 10 ans après sa médaille chez les juniors, Hilary Pacha décroche sa première breloque internationale chez les grands. La sauteuse en longueur française a obtenu la médaille de bronze au championnat d'Europe de Birmingham avec un bond de 6m98 derrière l'italienne Larissa Lapicino et la britannique Jasmine Sawyer. Après des années de blessures et puis un changement d'entraînement, à l'INSEP, la tricolore de 28 ans confirme enfin son potentiel. Nouvelle médaille également pour la France au championnat d'Europe d'athlétisme à Birmingham pour le perchiste Baptiste Thierry qui a décroché le bronze en effaçant une barre à 5m85 au premier essai. À 25 ans, le Martiniquais s'offre sa première récompense continentale chez les seniors derrière le grec Emmanuel Karalis et l'intouchable suédois Armand Duplantis sacré avec un saut à 6m15. Du football avec le RC Lens qui remporte le premier trophée des champions de son histoire. À domicile, les 100 et or ont battu le Paris Saint-Germain 1-0 avec une belle réalisation de leur nouveau capitaine Florian Thauvin. Réduit à 10 en première période, les Lensois ont résisté aux assauts parisiens bien portés par les arrêts de leur gardien Robin Rissé. Et c'est un coup d'arrêt pour le PSG après 5 succès consécutifs. Du football toujours avec un clap de fin en vue pour Cristiano Ronaldo. Dans une interview accordée au magazine Vogue ce week-end, la superstar portugaise de 41 ans, a annoncé que cette année serait probablement la dernière de sa carrière professionnelle. Il évolue actuellement avec Al Nassr en Arabie Saoudite. Le quintuple Ballon d'Or souhaite laisser un héritage spectaculaire et vise quand même la barre mythique des 1000 buts avant de raccrocher. Enfin du jamais vu pour le tennis de table tricolore avec à seulement 19 ans, Félix Lebrun est devenu hier le premier Français à remporter un grand match. C'est la plus haute catégorie de tournoi du circuit. Un titre en simple qui vient conclure un week-end parfait pour le prodige français déjà sacré juste avant en double aux côtés de son frère Alexis.
0: Merci Frédéric Fouquet, rendez-vous tout à l'heure sur Demoiselle à 8h.
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0: 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À Allez, j'ai pour vous les pronostics hippiques dans quelques instants avec Tom Kazak sur Demoiselle. Excellent lundi, bon réveil, 7h passées de 34 minutes. Juliette Armanet prête sa voix pour ce titre de Sébastien Tellier sur Demoiselle. Attraction sur la radio d'ici. 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

0: 7h37 sur Demoiselle en ce lundi 17 août. Allez-vous avoir de la chance? En tout cas, je l'espère. Hein. Voici les pronostics de Tom Kazak.
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2: Bonjour, bonjour à tous. Retour à Clairefontaine-Deauville et les 3600 mètres de la grande course de haies à l'occasion du Quintet Plus de ce lundi 17 août 2026. Ils seront 16 protagonistes âgés de 5 ans et au-dessus. Départ prévu 18h30. En tête de notre sélection, le 3, Rock'n'Roll, toujours compétitif du haut de ses 8 ans. Il peut se rappeler à notre bon souvenir et venir l'emporter. Celui du 15, Risque du Briset, bien placé en bas de tableau dans cette épreuve. Le 8, Hacker du Berlay, donne toujours le meilleur de lui-même dans un parcours. Le 10, Naruto, jugé sur sa vraie valeur, sa place est dans la bonne combinaison. Et enfin le 12, le relais des places. Bénéficiant de la confiance de son entraînement, il complétera notre sélection. Une sélection que vous pouvez retrouver sur ma chaîne YouTube Tom Kazak, les pronostics hippiques avec mes dernières minutes. Donc notre choix aujourd'hui, premier le 3, Rock'n'Roll. Second le 15, Risque du Briset. Troisième le 8, Hacker du Berlay. Quatrième le 10, Naruto. Cinquième le 12, Lorelai des Places. Le second choix le 2, le 5 et le 4. Et à vous la fortune.
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0: Et pour continuer à se réveiller, voici l'un des incontournables des années 80 dans les soirées ou peut-être même dans les radios qui aiment bien vous diffuser des souvenirs comme nous. Voici Yazoo Don't Go pour vous accompagner sur Demoiselle. 7h38 sur la radio d'ici. Julia se prépare pour l'horoscope dans 10 minutes.

0: La suite du programme dans quelques instants. Vous avez rendez-vous avec Adrien Vivienne pour l'Expresso de l'Info, votre météo marine, et puis Julia pour la couleur de votre ciel astral juste après la pause.
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0: Bienvenue sur Demoiselle, c'est votre émission, on aurait dû se coucher plus tôt, enfin. Et bien sûr, Julia nous accompagne pour l'horoscope de ce lundi.
1: Bonjour à tous, on commence votre horoscope de ce lundi 17 août par les Béliers. Commencez la semaine en gardant un œil sur vos finances. Taureau, ce lundi vous insuffle l'énergie nécessaire pour faire avancer vos projets. Gémeaux, tenez vos promesses, même les plus modestes. Cancer, votre bonne humeur rend cette reprise plus agréable. Lion, avant d'intervenir sur un sujet sensible, prenez le temps de réfléchir. Vierge, les échanges sont particulièrement constructifs aujourd'hui. Misez sur la coopération vous permettra d'aller plus loin. Balance, inutile de vouloir plaire à tout prix. Scorpion, une conversation pourrait faire émerger une idée précieuse. Sagittaire, votre enthousiasme et votre force. Capricorne, quelques inquiétudes peuvent surgir, mais ne perdez pas de vue vos objectifs. Verseau, votre sérieux et votre sens des responsabilités sont remarqués. Et enfin les poissons, les émotions sont au rendez-vous en ce début de semaine. Passez une belle journée. Merci d'écouter Banquise.
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1: Boosté hein, sur Demoiselle, hein, c'était le titre de Aritz à l'instant sur la radio d'ici 7h passé de 50 minutes. Il est temps pour vous de retrouver l'Expresso de l'info.
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1: Avec Adrien Vivenne, bonjour.
5: Bonjour Mickaël, bonjour à tous. À Montlieu-la-Garde, dans le sud du département, un accident fait un mort et deux blessés graves. Il s'est produit à 4h du matin ce dimanche. Route du Pas-de-Baudet, un véhicule a percuté un arbre. L'un des passagers âgés de 21 ans est mort. Le conducteur et l'autre passager gravement blessé ont été pris en charge par les médecins du SMUR. L'hélicoptère Dragon 33 a été mobilisé pour l'évacuation des victimes, ainsi que 11 sapeurs-pompiers, un véhicule de désincarcération et un véhicule du SMUR. Face à une crise agricole majeure, la Chambre d'agriculture de Charente-Maritime-Deux-Sèvres demande un plan de sauvegarde d'urgence au gouvernement. Selon une enquête menée par la Chambre auprès de 1400 agriculteurs des deux départements, 91% d'entre eux expriment une souffrance psychologique, 76% se déclarent en grande difficulté financière et enfin 64% d'entre eux envisagent d'arrêter définitivement leur activité. Un chiffre qui alarme le président de la Chambre d'agriculture interdépartementale, Denis Mousseau. Vous l'entendrez dans votre journal de 8h15. Et à Rochefort, c'est le boulevard Aristide Briand en travaux à partir de ce lundi jusqu'à la fin novembre, en cause des travaux de renouvellement des réseaux d'eau potable et d'assainissement. Des travaux qui vont modifier durablement la circulation et pour éviter une gêne trop importante, la mairie a divisé le chantier en trois phases. Première, 17 août au 28 août. Deuxième, qui va durer 4 jours à partir du 25 août. Troisième et dernière phase, des travaux de fin août, jusqu'à fin novembre. On y revient plus en détail dans notre journal de 8h15. La collecte des ordures ménagères dans ce moment-là sera assurée via des points de collecte volontaires et des informations disponibles sur le site internet de la ville. Sur le site internet de la ville de Rochefort. À Sainte, c'est l'entrée des urgences qui change avec la fin d'une partie des travaux des nouvelles urgences à partir de ce lundi 10h. Si vous vous rendez aux urgences adultes de l'hôpital de Sainte, il faudra passer par le parking public puis suivre la nouvelle signalétique. Une nouvelle entrée des urgences de l'hôpital de Sainte à partir de ce matin, 10h. Et à Royan, comme ailleurs, un mois de juillet moyen pour l'activité touristique. L'Office de tourisme communautaire a enregistré une baisse de 5% de la fréquentation par rapport à l'année dernière, alors qu'il y a autant de touristes qu'en 2025. Au total, 77% d'occupation en juillet, soit une hausse de 5 points par rapport à l'année dernière, avec une préférence pour l'hôtellerie et le centre de vacances. L'hôtellerie de plein air, les campings, eux, subissent une baisse de fréquentation de 10%. Autre baisse constatée, celle du chiffre d'affaires des commerçants et de la fréquentation de l'office de tourisme. Les estivants sortent moins et consomment moins. On fait le bilan avec Laure Charpentier dans votre journal de 8h15. Et enfin, un piano dans la Pinède revient pour sa 14e édition. Le festival communal organisé à Grand Village Plage commence ce soir pour 4 jours de jazz. Coup d'envoi avec une soirée hommage aux chansons françaises reprises par les grands noms du jazz et devenues des standards du jazz aujourd'hui. Et c'est pas ce qui manque, on y reviendra avec Patrice Robillard.
1: 7h passée de 54 minutes, on jette un petit coup d'œil sur la météo marine.
5: Pas d'avis de vent fort en cours ni prévu. Les prévisions pour aujourd'hui, un vent d'ouest à nord-ouest, 2 à 4 Beaufort, passagèrement ouest à sud-ouest, puis fraîchissant nord-ouest 4 à 5 sur nos côtes en fin de journée avec une mer peu agitée, une houle nord-ouest 0,50 m à 1 m, un temps nuageux à très nuageux ce matin avec une bonne visibilité. À Saint-Denis d'Oléron, la marée basse à 14h39, haute à 20h03, coefficient de marée 84 et 78.
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5: Retour de l'information locale et départementale à 8h15 avec votre journal.
1: Voici les Bee Gees pour continuer à vous réveiller ce matin. Bah oui, on va se dégourdir les gambettes hein, quand même, on se lundi. Voici le titre You Should Be Dancing pour vous accompagner sur Demoiselle. Un point sur l'actualité nationale et internationale. Un point info dans deux minutes sur la radio d'ici.

0: You Should Be Dancing sur Demoiselle, c'était bien sûr le titre des Bee Gees sur la radio d'ici. Écoutez, bienvenue, merci de nous avoir rejoints sur Demoiselle, c'est votre radio enchante maritime. Excellent réveil, il est déjà 8h.
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0: Et on trouve bien sûr l'actualité nationale et internationale avec Frédéric Fouquet sur Demoiselle.
2: Bonjour, on devrait respirer normalement cette semaine. 6 départements du sud-est sont en vigilance orange canicule seulement ce lundi. La baisse des températures se poursuit. On attend un net rafraîchissement à partir de mercredi selon Météo France. Des annonces attendues aujourd'hui pour reconstruire les communes détruites par l'incendie en Gironde. Le méga-feu qui avait parcouru 42 000 hectares et entraîné l'évacuation de 220 000 personnes. Le chef du gouvernement, qui était déjà sur place hier, a notamment visité la commune du Porge où 183 habitations ont été entièrement brûlées. Toujours sur le front des incendies dans les Landes, le feu n'est pas encore fixé, mais il a perdu en intensité. Il a ravagé, quant à lui, 1700 hectares. Par ailleurs, l'un des pires feux de l'histoire de la Belgique est toujours en cours, avec 3000 hectares brûlés. Sébastien Lecornu qui va devoir aussi éteindre aujourd'hui les flammes de la polémique qui enfle après le piratage du fisc. Un énième vol de données qui concerne cette fois-ci 678 000 comptes et qui tombe mal pour le gouvernement, juste avant la mise en place de la facturation électronique et du contrôle d'identité qui doit être généralisé prochainement sur les réseaux sociaux. Le Premier ministre doit présider aujourd'hui en visioconférence une cellule interministérielle de crise. Les usagers concernés devraient être quant à eux contactés individuellement à compter de ce lundi. Toujours concernant ces piratages, les sénateurs socialistes ont réclamé hier dans un courrier adressé au président du Sénat Gérard Larcher la création d'une commission d'enquête. Le but, déterminer si ces piratages, comme ceux dernièrement de la plateforme EduConnect ou bien encore du site de la NTS, résultent de failles partagées entre les différents services de l'État. À l'international, Donald Trump crée la surprise. Il annonce réduire considérablement la participation des États-Unis aux exercices militaires annuels organisés avec la Corée du Sud. Le président américain dénonce des manœuvres coûteuses et hostiles envers Pyongyang, alors qu'il a selon lui de très bonnes relations avec le dirigeant nord-coréen Kim Jong-un. Enfin du sport, avec tout d'abord du football et l'exploit des Lensois qui ont battu hier le Paris Saint-Germain. C'était pendant le trophée des champions, score final 1-0. Et puis enfin en natation, on retient la très belle performance de Léon Marchand qui a encore frappé. Il a réalisé un nouvel exploit en devenant champion d'Europe du 400 mètres nage libre à Saint-Denis.

0: lundi 17 août aujourd'hui
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0: Un 229e jour de l'année, on fête les hyacinthes et la journée internationale du chat noir, histoire de rappeler que le petit félin ne mérite aucune superstition. C'est un 17 août également 1961 que la construction du mur de Berlin a débuté, séparant donc près de 30 ans une ville et un continent en deux. Et depuis maintenant, ça y est, c'est terminé tout cela. Dans quelques minutes, vous avez rendez-vous avec l'information locale et départementale. Il sera bien sûr avec nous Adrien Viven sur Demoiselle aux alentours des 8h15. 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Votre éphéméride dans quelques instants. Auparavant, le petit pêcheur, c'est Manon Lisa sur Demoiselle. C'est l'histoire.

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1: 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En ce lundi 17 août, quelques anniversaires à fêter en cette Saint-Hyacinthe. Lil Pump, rappeur américain, fête ses 26 ans. Le Suisse Stéphane Echer a 66 ans aujourd'hui. Hein, sa carrière a traversé les générations. Côté humour, direction la France avec Artus, 39 ans. Touche à tout du rire et du grand écran. Grand écran, on en parle maintenant. Avec Austin Butler qui fête ses 35 ans aujourd'hui, révélé mondialement grâce à son rôle dans Elvis Presley. François Ferro Leto, 57 ans, acteur français familier des plateaux. Quelques monstres sacrés également du cinéma fêtent leur anniversaire aujourd'hui, comme Sean Penn qui a 66 ans, double oscarisé, et surtout l'immense Robert De Niro, 83 ans, toujours actif.

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12: Chris Isaac.

pour vous réveiller ce matin et dans nos souvenirs en ce lundi, c'est Wreck It Game. Dans quelques instants, l'information locale et départementale avec Adrien Vivaine sur Demoiselle. Vous êtes dans votre émission On aurait dû se coucher plus tôt sur Demoiselle, 8h passées de 11 minutes.

0: Chris Isaac sur Demoiselle en souvenir sur la radio d'ici, c'était bien sûr le titre. Wake the Game, il est temps pour vous de retrouver l'information locale et départementale à 8h15.
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0: Et nous retrouvons sur Demoiselle les titres de l'info d'ici.
4: L'agriculture dans le département face à une crise majeure. La Chambre d'agriculture de Charente-Maritime de Sèvres tire la sonnette d'alarme sur la situation des agriculteurs et en appelle au gouvernement. La 14e édition d'Un piano dans la pinède, ça démarre ce soir à Grand Village Plage, un festival qui met à l'honneur toutes les variantes du jazz dit classique. Notre série estivale de la semaine sur la rénovation du relais de la Côte de Beauté à Saint-Georges-de-Didonne. Et dans ce volet, les raisons et l'ampleur de la rénovation du relais avec Yves Trocmé, le maire, et son adjoint aux travaux, Benjamin Touzé. Vos idées sorties de ce lundi, ça sera dans les quartiers d'été et la météo. Un ciel voilé avec des températures estivales pour ce lundi.
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0: Adrien Vivenne, bonjour.
4: Bonjour Mickaël, bonjour à tous. À Montlieu-la-Garde, dans le sud du département, un accident de la route fait un mort et deux blessés graves. Il s'est produit à 4h du matin ce dimanche. Route du Pas de Baudet, un véhicule a percuté un arbre. L'un des passagers âgés de 21 ans est décédé. L'autre, le conducteur et l'autre passager sont eux gravement blessés, ont été pris en charge par les médecins du SMUR. Un hélicoptère Dragon 33 a été mobilisé pour l'évacuation des victimes, ainsi que 11 sapeurs-pompiers, un véhicule de désincarcération et un véhicule du SMUR. Face à une crise majeure, la Chambre d'agriculture Charente-Maritime de Sèvres demande un plan de sauvegarde d'urgence au gouvernement. Selon une enquête menée par la Chambre auprès de plus de 1400 agriculteurs des deux départements, 91% d'entre eux expriment une souffrance psychologique, 76% se déclarent en grande difficulté financière et enfin 64% d'entre eux envisagent d'arrêter définitivement leur travail, un chiffre qui alarme le président de la Chambre d'agriculture interdépartementale, Denis Mousseau. Une chambre qui propose une série de mesures économiques, avant tout pour rétablir au plus vite les trésoreries pour ne pas mettre en péril les récoltes de l'année prochaine. Denis Mousseau, le président de la Chambre interdépartementale.
6: Beaucoup d'entre eux, sur les très mauvaises récoltes d'automne, vont avoir des difficultés à payer les factures au mois de septembre. Et puis je passe sur les récoltes estivales où les tournesols, les maïs ont grillé sur pied et les autres cultures. Donc forcément, il y a l'impact de trésorerie en vue de la future campagne est extrêmement compliqué. Aujourd'hui, il y a des agriculteurs qui ne savent pas s'ils vont rensemencer. Déjà, ils vont avoir beaucoup de mal à renflouer, payer leurs factures et demain réensemencer pour la campagne 2026-2027. D'où l'urgence de plan de trésorerie qui est indispensable.
4: La Chambre d'agriculture Charente-Maritime de Sèvres qui en appelle donc au gouvernement et à un plan de sauvegarde d'urgence pour les agriculteurs de Charente-Maritime et des Deux-Sèvres. À Rochefort, le boulevard Aristide-Briand en travaux à partir de ce lundi, en cause des travaux de renouvellement des réseaux d'eau potable et d'assainissement qui doivent durer jusqu'à la fin novembre. Et devant l'ampleur des travaux qui vont modifier durablement la circulation, la mairie a décidé de diviser le chantier en trois phases. La première qui commence à partir d'aujourd'hui jusqu'au 28 août. Elle se déroulera entre le double rond-point et le numéro 40 en direction de la gare. Le boulevard sera fermé à la circulation entre le double rond-point et la gare. La deuxième, elle, va durer 4 jours à partir du 25 août. C'est la rue du Breuil qui sera à sens unique en direction du rond-point. Et enfin, la troisième et dernière phase des travaux, c'est la plus importante. Elle va durer de la fin août à la fin novembre. La circulation et le stationnement seront interdits entre la rue du Breuil et la rue du commandant L'Herminier. La collecte des ordures ménagères sur cette section sera assurée à ce moment-là via des points de collecte volontaires. Toutes les informations sont à retrouver sur le site internet de la ville de Rochefort. Et à Sainte, c'est l'entrée des urgences qui change avec la fin d'une partie des travaux des nouvelles urgences. C'est à partir de ce lundi 10h. Si vous vous rendez aux urgences adultes, il faudra passer par le parking public puis suivre la nouvelle signalétique. Les patients seront désormais accueillis dans les nouveaux locaux des urgences, un nouveau bâtiment qui comprend donc le nouvel accueil des urgences, les locaux de l'équipe mobile de gériatrie et enfin les chambres de garde des médecins. Changement donc d'accès aux urgences adultes de Sainte à partir de ce lundi 10h. À Royan comme ailleurs, un mois de juillet moyen pour l'activité touristique. L'Office de tourisme communautaire a enregistré une baisse de 5% de la fréquentation par rapport à l'année dernière, alors qu'il y a eu autant de touristes qu'en 2025. Au total, 77% d'occupation en juillet, soit une hausse de 5% par rapport à l'année dernière, avec une préférence pour l'hôtellerie et les centres de vacances. Laure Charpentier, directrice du pôle attractivité à l'Office de tourisme communautaire.
5: Certaines filières ne vivent pas la saison de la même façon. On a les villages vacances qui affichent une dynamique qui est favorable, les locations qui résistent bien, l'hôtellerie qui se porte plutôt très très bien avec un taux de réservation en juillet de plus de 20%. En revanche, l'hôtellerie de plein air enregistre un recul de 10% de son taux d'occupation. On a un vrai changement de comportement, probablement dû à la chaleur. On préfère arbitrer sur du climatisé, du court séjour. Donc il faut nuancer. Sur la période juillet, avril-juillet, on est plutôt stable. En revanche, sur juillet, on enregistre une baisse sur les campings.
4: Autre baisse constatée, celle du chiffre d'affaires des commerçants et de la fréquentation de l'office de tourisme. Les estivants sortent moins et consomment moins. La conséquence d'un contexte économique et climatique peu favorable, qui entraîne des changements d'habitude. Un mois de juillet à mettre cependant en perspective dans une saison estivale avec le mois de juin et celui de septembre pour mesurer la réussite de cette saison 2026. Laure Charpentier.
5: Sur le mois de juillet, je crois que malheureusement le bilan est plutôt pas très encourageant. Par contre, davantage sur la saison touristique, il faut quand même remettre ça dans le contexte. Même si on a un recul du mois de juillet, pour l'instant, on n'a pas encore de décrochage sur la saison touristique. Nous avions eu enregistré un bon mois de juin. Donc c'est vrai que si on remet ça en perspective sur la saison touristique au global, on peut se dire que pour l'instant, on est étale. C'est vraiment le mois d'août qui va être décisif et qui nous dira si cette tendance se confirme. Donc on est en attente des chiffres du mois d'août pour faire un bilan plus global.
4: Laure Charpentier, directrice du pôle attractivité à l'Office de tourisme communautaire de Royan. Un piano dans la Pinède revient pour la 14e édition. Le festival communal organisé à Grand Village Plage commence ce soir pour 4 jours de jazz. Coup d'envoi avec une soirée hommage aux chansons françaises reprises par les grands noms du jazz et devenues des standards. Aujourd'hui, les autres soirées seront dédiées au piano stride, l'autre au swing et la dernière au boogie-woogie, des styles très différents mais toujours liés au jazz classique que souhaite mettre en avant le festival. Patrice Robillard, ancien maire de Grand Village et directeur artistique du festival.
7: On reste dans le cadre de ce jazz donc dit classique, c'est-à-dire des années 20 aux années 70. Dans ce genre-là, vous avez bien sûr le swing, vous avez évidemment le stride, vous pouvez avoir de la Nouvelle-Orléans, là, ce qu'on appelle le jazz Nouvelle-Orléans, du hot jazz, vous pouvez avoir du bop, du hard bop, et puis vous pouvez avoir quelques passerelles, parce que les racines sont les mêmes, avec le blues et le boogie-woogie. Hein. Ce sont des formes de jazz. Le jazz, donc lui aussi, il s'appuie sur ce que Duke Ellington appelait le beat, c'est-à-dire le rythme qu'on a évidemment dans le blues, qu'il soit rapide ou lent.
4: Les places réservation ou directement sur place. Les places assises sont payantes, mais si vous pouvez assister gratuitement au concert si vous restez debout, rendez-vous pour cela dans les jardins de la Maison Paysanne à Grand Village Plage à partir de ce soir. notre série estivale de la semaine dédiée au relais de la Côte de Beauté avec à Saint-Georges de Didonne, à la fois salle de spectacle, de cinéma et de réception. Il n'avait encore jamais été rénové depuis 1985. Découvrez donc les coulisses de cette rénovation avec dans ce premier volet les raisons et l'urgence de cette rénovation. Yves Trocmé, le nouveau maire de Saint-Georges de Didonne.
8: Ce chantier a été lancé pour rénover un bâtiment typique de la commune qui accueillait de nombreuses activités et associations. Et en fait, ce bâtiment présentait différentes difficultés, des problèmes d'étanchéité du toit, puisque nous avons eu des réunions à l'intérieur de ce bâtiment où l'eau coulait par période de pluie. Des soucis également sur le bâtiment, puisque la toiture était amiantée, et un système électrique qui n'était plus conforme et qu'il fallait remettre aux normes. Il n'y a pas de sujet sur la nécessité de faire cette réhabilitation compte tenu des niveaux de corrosion et de problèmes thermiques qu'il y avait sur les huisseries et sur les fenêtres qui étaient anciennes et sur les problèmes d'étanchéité, d'isolation thermique et puis de conformité électrique. Globalement, le chantier a démarré, le relais de Côte de Beauté a été fermé en décembre 2024 pour rouvrir en janvier 2027 sur le périmètre des travaux qui était initialement prévu. Et le tout pour un budget d'un peu plus de 4 millions d'euros, 4 millions 4.
4: Yves Trocmé, le maire de Saint-Georges de Didonne, et avec Benjamin Touzet, adjoint à la voirie et au bâtiment, on revient sur les principaux chantiers de cette rénovation.
9: Donc la rénovation, tout ce qui était toiture, désamiantage. Donc en fait, ils installent un parapluie, ce qu'on appelle un parapluie. Donc c'est une protection, c'est une bâche. Donc il y a de l'amiante, donc il ne faut pas que ça s'envole. Et donc voilà, ce parapluie protège en fait la structure. Donc et puis après, c'est descendu par les différentes personnes dans des bacs dédiés au désamiantage. Les peintures extérieures et le changement des huisseries donc sur la façade principale et également sur la salle panoramique. Et puis intérieur, donc tout ce qui est espace public, et on a une salle d'exposition en bas, un bout aussi au niveau de la médiathèque, et tout ce qui est accès en fait sur toutes les zones, salle bleue et salle de cinéma.
4: Ensuite, il y a donc le problème de fuite. Donc ça, ces fuites sur par le toit.
9: C'est par le toit, peu particulièrement au niveau de la salle, la salle panoramique et puis la salle bleue. C'est un bâtiment qui a vécu. Il y a besoin d'une grande rénovation. Peut-être qu'il n'y a pas eu non plus aussi, des choses qui auraient pu être faites bien avant. Voilà, ça permettait de faire une réflexion complète.
4: Benjamin Touzet, adjoint à la voirie et au bâtiment de la mairie de Saint-Georges de Didonne. Dans le prochain épisode, on reviendra sur des travaux de rénovation pas prévus dans le chantier de départ que la municipalité a décidé de comprendre dans cette rénovation. Vos idées de sortie de ce lundi, c'est tout de suite dans les quartiers d'été.
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4: En pays, Marraine Oléron à Labré-les-Bains, conférence sur Magellan, le célèbre navigateur par le foyer Brenné. Ça commence à 21h à la salle de l'auditorium. En pays Rocheforté, à Rochefort, c'est les lundis de l'Arsenal, 19h30 à la Corderie Royale, spectacle de danse Le Kiff. Au Clos La Pérouse, c'est le concert de Mr. Chatterbox et en place Amiral Dupont, c'est concert de Lucky Pepper, premier concert à partir de 19h30. En pays Royanais, à Vaux-sur-Mer, marché nocturne sur la promenade de Nozan, artistes, créateurs et artisans face à l'océan, c'est à partir de 19h. Et enfin, en pays Saint-Théâtrisé, venez découvrir l'exposition Lieu de passage de Anne Sauzois et Laurent Noël. Rendez-vous 3 allées de Chizé à Trisé.
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4: Alors Mickaël, on respire un peu aujourd'hui.
0: Oui, voilà, tout à fait. La journée s'annonce globalement estivale, ensoleillée également, mais avec des températures qui sont assez sympathiques. La preuve, les éclaircies vont s'imposer après le ciel voilé de ce matin. Du côté de Rochefort, on a relevé au lever du jour 18 degrés. Cet après-midi, comptait 27 degrés. Même ambiance à Royan et Oléron, 17 degrés ce matin, 26 en journée, sous l'influence bien sûr de l'océan. Dans les terres, à Saint-Étienne-Saint-Jean-d'Angély, on a relevé 19 degrés au lever du jour, on va frôler les 31 degrés au plus chaud de la journée cet après-midi. Demain mardi, la chaleur persiste et le risque orageux en soirée sera bien présent. Mercredi, les températures amorcent une légère baisse et puis sur l'ensemble de la Charente-Maritime, en milieu de semaine, ce sera bien plus respirable.
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4: Merci d'avoir suivi cette édition Retour de l'information locale et départementale à 8h50 avec l'Expresso de l'Info.
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0: Lundi 17 août aujourd'hui, 229e jour de l'année, on fête les hyacinthes. À suivre dans quelques instants Tame Impala avec Jenny pour le titre Dracula sur Demoiselle. 8h31, il est temps pour vous de faire du sport.
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0: Et voici Frédéric Fouquet.
13: Bonjour, beaucoup de sport ce week-end avec un bilan très positif pour l'équipe de France au championnat d'Europe de natation à Saint-Denis. Les Bleus décrochent 11 médailles, dont 4 en or, terminant 4e du classement général. Léon Marchand s'est illustré avec 2 titres individuels. De son côté, la jeune Marie-Ambre Mollus s'est imposée sur le 100 mètres d'eau avec le record d'Europe à la clé. Prochain objectif majeur pour le clan français, les Jeux de Los Angeles. En athlétisme, 10 ans après sa médaille chez les juniors, Hilary Patcha décroche sa première breloque internationale chez les grands. La sauteuse en longueur française a obtenu la médaille de bronze au championnat d'Europe de Birmingham avec un bond de 6m98 derrière l'italienne Larissa Lapicino et la britannique Jasmine Sawyer. Après des années de blessures et puis un changement d'entraînement à l'INSEP, la tricolore de 28 ans confirme enfin son potentiel. Nouvelle médaille également pour la France au championnat d'Europe d'athlétisme à Birmingham pour le perchiste Baptiste Thierry qui a décroché le bronze en effaçant une barre à 5m85 au premier essai. À 25 ans, le Martiniquais s'offre sa première récompense continentale chez les seniors derrière le grec Emmanuel Karalis et l'intouchable suédois Armand Duplantis, sacré avec un saut à 6m15. Du football avec le RC Lens qui remporte le premier trophée des champions de son histoire. À domicile, les 100 et or ont battu le Paris Saint-Germain 1-0 avec une belle réalisation de leur nouveau capitaine Florian Thauvin. Réduit à 10 en première période, les Lensois ont résisté aux assauts parisiens bien portés par les arrêts de leur gardien Robin Rissé. Et c'est un coup d'arrêt pour le PSG après 5 succès consécutifs. Du football toujours avec un clap de fin en vue pour Cristiano Ronaldo dans une interview accordée au magazine Vogue ce week-end, de la superstar portugaise de 41 ans, a annoncé que cette année serait probablement la dernière de sa carrière professionnelle. Il évolue actuellement avec Al Nassr en Arabie Saoudite. Le quintuple Ballon d'Or souhaite laisser un héritage spectaculaire et vise quand même la barre mythique des 1000 buts avant de raccrocher. Enfin du jamais vu pour le tennis de table tricolore avec à seulement 19 ans, Félix Lebrun est devenu hier le premier Français à remporter un grand match. C'est la plus haute catégorie de tournoi du circuit. Un titre en simple qui vient conclure un week-end parfait pour le prodige français déjà sacré, juste avant en double aux côtés de son frère Alexis.
0: Et dans On aurait dû se coucher plus tôt, Tame Impala, Jenny sur Demoiselle, Tom Kazak à suivre avec les pronostics.

0: C'est la voix de Jenny sur Demoiselle, hein. Le titre de Temp Impala sur la radio d'ici, c'était Dracula. 8h37.
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2: Bonjour, bonjour à tous. Retour à Clairefontaine-Deauville et les 3600 mètres de la grande course de haies à l'occasion du Quintet Plus de ce lundi 17 août 2026. Ils seront 16 protagonistes âgés de 5 ans et au-dessus. Départ prévu 18h30. En tête de notre sélection, le 3, Rock'n'Roll, toujours compétitif du haut de ses 8 ans. Il peut se rappeler à notre bon souvenir et venir l'emporter. Celui du 15, Risque du Briset, bien placé en bas de tableau dans cette épreuve. Le 8, Hacker du Berlet, donne toujours le meilleur de lui-même dans un parcours. Le 10, Naruto, jugé sur sa vraie valeur, sa place est dans la bonne combinaison. Et enfin le 12, le relais des places. Bénéficiant de la confiance de son entraînement, il complétera notre sélection. Une sélection que vous pouvez retrouver sur ma chaîne YouTube Tom Kazak, les pronostics hippiques avec mes dernières minutes. Donc notre choix aujourd'hui, premier le 3, Rock'n'Roll. Second le 15, Risque du Briset. Troisième le 8, Hacker du Berlet. Quatrième le 10, Naruto. Cinquième le 12, Laurel et des places. Le second choix le 2, le 5 et le 4. Et à vous la fortune.
0: Merci Tom, on vous retrouve dans les matinales de Demoiselle. Florent Pagny, est-ce que tu me suis sur la radio d'ici? 8h passées de 38 minutes, puis dans quelques instants on parle télévision avec le programme de ce soir sur Demoiselle. Excellent réveil.

0: Et voici votre programme télé pour ce lundi 17 août, télé-réalité sur M6, 21h10. L'amour est dans le pré, la saison 21 suivie de l'épisode L'amour vu du pré. Les films à regarder ce soir, 20h50, W9, film d'animation, Astérix et le coup du menhir, 22h15, Astérix chez les Bretons, tous deux sortis dans les années 80. 20h55, Arte, La nuit est mon royaume, sorti en 1951, suivi à 22h45 de Nu parmi les loups, comédie dramatique allemande sur Canal+, 21h05. L'immortel et les origines de Siro, film italien, à partir de 21h10 sur France 3, pour une poignée de dollars, le western bien sûr avec Clint Eastwood, suivi à 22h50 de Creed 2, toujours entraîné par Rocky Balboa. Adonis Creed affronte le fils d'Ivan Drago, l'homme qui a tué son père sur le ring. 21h25, TMC, Spider-Man 2, suivi à 23h45 de Spider-Man, premier volet. Les séries maintenant sur TF1, deux épisodes de Camping Paradis à partir de 21h10. Saison 18, 21h10, France 2, Enquête au Paradis, saison 2, et puis à partir de 22h05, sur France 2 également, un Meurtre au Paradis, saison 13. Un documentaire à ne pas manquer sur France 5, Les Avions du Bout du Monde, avec deux épisodes sur Canal+, 22h55, Fake You, c'est une histoire vraie de faux. C'est l'histoire en fait d'une arnaque spectaculaire, celle d'un jeune homme ayant berné des dizaines de victimes crédules et confiantes. Et puis côté magazine sur TFX, 21h10 et 22h20, deux épisodes d'appel d'urgence dans une station balnéaire très fréquentée l'été. Pompiers et secouristes interviennent sans relâche face aux accidents et aux urgences quotidiennes. C'est à découvrir sur TFX.
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0: Allez, 8h47 sur Demoiselle. Nous retrouvons Julia pour l'horoscope du jour. Bonjour Julia.
16: Bonjour à tous. On commence votre horoscope de ce lundi 17 août par les Béliers. Commencez la semaine en gardant un œil sur vos finances. Taureau, ce lundi vous insuffle l'énergie nécessaire pour faire avancer vos projets. Gémeaux, tenez vos promesses, même les plus modestes. Cancer, votre bonne humeur rend cette reprise plus agréable. Lion, avant d'intervenir sur un sujet sensible, prenez le temps de réfléchir. Vierge, les échanges sont particulièrement constructifs aujourd'hui. Misez sur la coopération vous permettra d'aller plus loin. Balance, inutile de vouloir plaire à tout prix. Scorpion, une conversation pourrait faire émerger une idée précieuse. Sagittaire, votre enthousiasme et votre force. Capricorne, quelques inquiétudes peuvent surgir, mais ne perdez pas de vue vos objectifs. Verseau, votre sérieux et votre sens des responsabilités sont remarqués. Et enfin les poissons, les émotions sont au rendez-vous en ce début de semaine. Passez une belle journée. Merci d'écouter Banquise.
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0: Alex Warren sur Demoiselle avec Fever Dream à l'instant sur la radio d'ici. Merci de votre fidélité à Demoiselle, votre radio, et on aurait dû se coucher plus tôt. 8h passées de 52 minutes.
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0: Expresso de l'info avec Adrien Vivenne, bonjour.
3: Bonjour Mickaël, bonjour à tous. Un plaisancier retrouvé mort à bord de son semi-rigide au large de l'île d'Aix. Vers 16h ce dimanche, le Crosse-Étel est alerté de la présence d'une personne inconsciente au large de l'île à bord de son semi-rigide. D'importants moyens sont alors engagés. Le semi-rigide et un véhicule de pompiers, des pompiers, une vedette de sauvetage de la station SNSM de la Cotinière, l'hélicoptère Dauphin de la Marine nationale stationné à La Rochelle, ainsi qu'une équipe médicale du SMUR de l'hôpital de La Rochelle. Et malgré les tentatives de réanimation entreprises sur place, le décès du plaisancier est constaté vers 17h30. Les causes de ce décès sont encore inconnues. À Montlieu-la-Garde, dans le sud du département, un accident fait un mort et deux blessés graves. Il s'est produit à 4h du matin, ce dimanche, aux routes du Pas de Baudet. Un véhicule a percuté un arbre. L'un des passagers, âgé de 21 ans, est mort. Le conducteur et l'autre passager gravement blessé ont été pris en charge par les médecins du SMUR. L'hélicoptère Dragon 33 a dû être mobilisé pour l'évacuation des victimes, ainsi que 11 sapeurs-pompiers, un véhicule de désincarcération et un véhicule du SMUR. Face à une crise agricole majeure, la Chambre d'agriculture Charente-Maritime de Sèvres demande au gouvernement un plan de sauvegarde d'urgence. Selon une enquête menée par la Chambre auprès de 1400 agriculteurs des deux départements, 91% d'entre eux expriment une souffrance psychologique, 76% se déclarent en grande difficulté financière et enfin 64% d'entre eux envisagent d'arrêter définitivement leur activité. Un chiffre qui alarme le président de la Chambre d'agriculture interdépartementale, Denis Mousseau. À Rochefort, le boulevard Aristide Briand en travaux à partir de ce lundi en cause des travaux de renouvellement des réseaux d'eau et d'assainissement. Ils doivent durer jusqu'à la fin novembre afin de modifier qui vont modifier durablement la circulation. Et pour éviter une gêne trop importante, la mairie a décidé de diviser le chantier en trois phases. On y reviendra dans notre journal. De midi. À Sainte, c'est l'entrée des urgences qui change avec la fin d'une partie des travaux. À partir de ce lundi, 10h, si vous vous rendez aux urgences adultes, il faudra passer par le parking public puis suivre la nouvelle signalétique. Les patients seront désormais accueillis dans les nouveaux locaux des urgences. Un changement donc d'accès aux urgences adultes de l'hôpital de Sainte à partir de ce lundi, 10h. Et à Royan, comme ailleurs, un mois de juillet moyen pour l'activité touristique. L'Office de tourisme communautaire a enregistré une baisse de 5% de la fréquentation par rapport à l'année dernière, alors qu'il y a autant de touristes qu'en 2025 au total. 77% d'occupation en juillet, soit une hausse de 5% par rapport à l'année dernière, une préférence pour l'hôtellerie et les centres de vacances. Un piano dans la Pinède revient pour une 14e édition. Le festival communal organisé à Grand Village Plage commence ce soir pour 4 jours de jazz. Coup d'envoi avec une soirée hommage aux chansons françaises reprises par les grands noms du jazz et devenues des standards. Pour les places, réservations ou directement sur place, les places assises sont payantes, mais vous pouvez assister gratuitement au concert si vous restez debout. Rendez-vous dans les jardins de la Maison Paysanne à Grand Village Plage.
0: Et nous retrouvons la météo marine.
3: Pas d'avis de vent fort en cours ni prévu. Un vent d'ouest à nord-ouest 2 à 4 Beaufort, passagèrement ouest à sud-ouest, puis fraîchissant nord-ouest 4 à 5 sur nos côtes en fin de journée, avec une mer peu agitée, une houle de nord-ouest 0,50 m à 1 m, un temps nuageux à très nuageux ce matin, puis ensoleillé cet après-midi avec une bonne visibilité. À Saint-Denis-d'Oléron, la marée basse à 14h39, haute à 20h03, coefficient de marée 84 et 78.
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3: Retour de l'information locale et départementale à 9h30 avec votre demoiselle reportage.

0: Jean Schulteis sur Demoiselle avec Confidence pour Confidence.
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0: 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C'est une excellente matinée à l'écoute des programmes de Demoiselle. Il est tout juste 9h. Dans quelques instants, Zazie et Billy Joel.
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4: Bonjour, la fin des fortes chaleurs en vue cette semaine. Il ne reste que 6 départements du sud-est en vigilance orange canicule ce lundi. Une baisse des températures qui devrait se poursuivre avec un net rafraîchissement à partir de mercredi selon Météo France. Des annonces attendues aujourd'hui pour reconstruire les communes détruites par le méga-feu qui avait parcouru 42 000 hectares en Gironde et entraîné l'évacuation de 220 000 personnes. Le chef du gouvernement, qui était déjà sur place hier, a notamment visité la commune du Porge où 183 habitations ont été entièrement brûlées. Il va aussi devoir répondre aux critiques. Et puis toujours concernant les incendies, bonne nouvelle en tout cas dans les Landes, où le feu qui a parcouru 1700 hectares est désormais fixé. Sébastien Lecornu, aussi sur le front de la cybersécurité, de plus en plus critiqué en France après le piratage du fisc qui concerne 678 000 comptes et qui suscite l'inquiétude juste avant la mise en place de la facturation électronique et du contrôle d'identité sur les réseaux sociaux dès cette rentrée. Le Premier ministre qui doit donc présider aujourd'hui une cellule interministérielle de crise alors que les usagers concernés devraient être contactés individuellement à partir de ce lundi. Pendant ce temps, Emmanuel Macron va rendre visite aujourd'hui au maire des communes du Var touchées par les incendies. Il va remercier personnellement les pompiers qui se sont battus contre le feu pendant près de 3 semaines. Le président est sur place pour la traditionnelle cérémonie commémorant la libération de Bormes-les-Mimosas. Alors que les vacances se poursuivent pour certains, on y pense déjà. La rentrée, l'allocation de rentrée scolaire 2026 sera justement versée dès demain à 3 millions de familles avec des montants allant jusqu'à 466 euros selon l'âge de l'enfant. Et puis du côté des études, toujours le coût de la vie étudiante en 2026 a augmenté de 1,66% sur un an et de plus de 35% depuis l'élection d'Emmanuel Macron en 2017. Des chiffres de l'enquête annuelle du syndicat étudiant UNEF publiés aujourd'hui. Enfin, il y avait du sport ce week-end avec tout d'abord en football les Lensois qui ont battu le Paris Saint-Germain. C'était pendant le trophée des champions, score final 1-0. Et puis en natation, c'est Léon Marchand qui crée l'exploit en devenant champion d'Europe du 400 mètres nage libre à Saint-Denis. Les Français qui ont également décroché la médaille de bronze en finale du relais 4x100 mètres en 4 nages masculins.

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1: 9h passé de 9 minutes, bienvenue, merci de nous avoir rejoints sur Demoiselle. Ce sont vos matinales. Dans quelques minutes, on s'arrête sur votre agenda loisir. On a quelques bons plans pour vous. On ira du côté de Rochefort pour les lundis de l'Arsenal, du côté du pays royanais à Saint-Georges-de-Didonne pour un voyage musical, du côté de Saint-Palais également avec des danseurs hip-hop. Et puis on fera une petite apartheid du côté du Paléocyte. Et puis bien sûr, votre visite guidée du jour à découvrir. Ce sera Port des Barques d'ailleurs. Dans les prochaines minutes également, Jamais été cool avec Zoem Element. Et puis bien sûr, à Riviera, Alain Chamfort. Et votre agenda tout de suite.
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1: Avec quelques bons plans pour vous, ambiance voyage musical ce lundi, c'est place de Verdun, à côté de l'église à Saint-Georges-de-Didonne, à côté de Royan. Claire Millon prête sa voix, accompagnée par Frédéric Chauvigny, pour un programme qui mélange musique du monde, chant traditionnel et gospel. Vous avez rendez-vous dès 11h ce matin. Ça bouge, place de l'Océan, du côté de Saint-Palais, avec le danseur hip-hop Baki, qui va enflammer le pavé et un show énergique. C'est à partir de 21h ce soir, direction la préhistoire, le paléocyte de Saint-Césaire accueille une étape du championnat européen de tir aux armes préhistoriques durant deux jours, mardi et mercredi, entre 10h à 18h. Au programme, démonstration de taille de silex, allumage de feu et initiation au tir aux propulseurs pour petits et grands, compétiteurs chevronnés et familles curieux se retrouvent pour un vrai bon moment. Attention, comptez 5€ quand même, hein, si vous êtes et si vous avez envie d'être compétiteur. Une visite guidée à ne pas manquer, on va du côté du pays Rocheforté et à Port-des-Barques avec Camille.
2: Cet été à Rochefort-Océan, on vous propose une nouveauté pour explorer l'estuaire de la Charente. Avec Julie, curieuse de nature, partez à la découverte de la presqu'île de Port-des-Barques, au cœur d'un grand site de France. C'est les mardis 4 et 18 août à 10h au départ du parking du Fort du Peu. Au programme, panorama sur l'estuaire, fortifications historiques et secrets locaux. 1h30 de nature et de patrimoine mêlé vous attendent. Infos et billetteries sur rochefort-océan.com ou dans les bureaux d'information touristique à Rochefort, Port-des-Barques, Four-à-les-Bains et sur l'île d'Aix.
1: Merci Camille, on reste toujours du côté de Port-des-Barques avec musique au coucher de soleil et les pieds dans le sable. C'est le programme bien sûr du côté de la retenue d'eau des Anses à Port-des-Barques. Les plages sonores signées Oogie Boogie, ça revient avec une soirée chill entre amis et famille. Dernier rendez-vous d'ailleurs de la saison, c'est ce lundi à partir de 16h et puis Rochefort vit au rythme de ses derniers lundi d'Arsenal, avant-dernier pour ce 17 août, 18h30 23h30, danse à la Corderie Royale avec la compagnie Les Sinis, Reggae et Caraïbes au Clos La Pérouse, et puis du rock'n'roll louisianais, place Amiral Dupont, sans oublier bien sûr au musée de la Marine, une ouverture nocturne avec une lecture musicale au Potager du Roi également. Voilà pour votre agenda loisir. Si vous avez envie de faire part de votre agenda loisir sur Demoiselle, vous pouvez bien sûr nous contacter. 05 46 88 77 11, c'est notre numéro de téléphone. Je vous souhaite une belle matinée sur Demoiselle.

0: dernier au revoir.
1: Joseph Kamel sur Demoiselle, celui qui part à l'instant sur la radio d'ici. Il est temps pour vous, à 9h passé de 30 minutes, de retrouver votre Demoiselle reportage avec Adrien Vivenne.
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3: Un piano dans la pinède revient pour une 14e édition à Grand Village Plage sur l'île d'Oléron. Le festival communal commence ce soir pour 4 jours de jazz. Coup d'envoi avec une soirée hommage aux chansons françaises reprises par les grands noms du jazz et devenues des standards aujourd'hui. Patrice Robillard, l'ancien maire de Grand Village, est le directeur artistique du festival.
4: Par exemple, la mère de Charles Trenet, des chansons de Boris Vian, de Serge Gainsbourg. Vous avez même, vous savez, My Way de Claude François, comme d'habitude, chanté par Sinatra. Hein, vous avez donc également, bon, moins connu à part des amateurs de jazz, des chansons de Léo Ferré reprises par l'immense pianiste actuel qui est Brad Meldo, hein, comme La mémoire et la mer, ou bien Avec le temps. Vous connaissez la chanson de Léo Ferré Avec le temps, qui est très très connue. Bah, puis vous avez le fameux C'est si bon, qui a été chanté par Barbara Streisand.
3: Les autres soirées seront dédiées au piano stride, l'autre au swing et la dernière au boogie woogie, des styles très différents mais toujours liés au jazz classique que souhaite mettre en avant le festival. Patrice Robillard.
4: On reste dans le cadre de ce jazz donc dit classique, c'est-à-dire des années 20 aux années 70. Dans ce genre-là, vous avez bien sûr le swing, vous avez évidemment le stride, vous pouvez avoir de la Nouvelle-Orléans, là, ce qu'on appelle le jazz Nouvelle-Orléans, du hot jazz, vous pouvez avoir du bop, du hard bop, et puis vous pouvez avoir quelques passerelles, parce que les racines sont les mêmes, avec le blues et le boogie-woogie. Hein. Ce sont des formes de jazz. Le jazz, donc, lui aussi, il s'appuie sur ce que Duke Ellington appelait le beat, c'est-à-dire le rythme qu'on a, évidemment, dans le blues, qu'il soit rapide ou lent.
3: Pour les places, c'est réservation sur Internet ou directement sur place. Les places assises sont payantes, pardon, mais vous pouvez assister gratuitement au concert si vous souhaitez rester debout. Rendez-vous dans les jardins de la Maison Paysanne à Grand Village Plage ce soir.
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1: Un ciel couvert, voire voilé ce matin. Les éclaircies devraient s'imposer cet après-midi. À Rochefort, d'ailleurs, ce matin, on a relevé 18 degrés. Cet après-midi, comptait 27 degrés. Même ambiance pour Royan et Oléron, jusqu'à 26 degrés à prévoir cet après-midi sous l'influence rafraîchissante de l'océan. Dans les terres, à Sainte-Saint-Jean-d'Angély, on s'est réveillé avec 19 à 20 degrés. On va frôler les 31 degrés cet après-midi. Demain mardi, la chaleur persiste avec un risque orageux en soirée. Mercredi, les températures amorcent une légère baisse. Plus respirable donc sur l'ensemble de notre département. C'est prévu pour ce milieu de semaine.
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0: Renaud, Axel Red sur Demoiselle, c'était Manhattan Kaboul. Elle arrive, hein, Vanessa Paradis avec Les Épines du Cœur en programmation sur Demoiselle également. Liberian Girl avec Michael Jackson. Et puis votre météo des plages, à tout de suite.
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1: Et dans cette météo des plages, je vous invite à aller du côté de la Grande Conche à Royan, plage de sable fin en centre-ville, près du port de Royan, surveillée et équipée pour le beach volley, mais aussi pour les jeux pour les enfants, une piscine d'initiation à la natation. C'est accessible aux personnes handicapées. Elle convient d'ailleurs bien aux familles. Location de tentes et transats payantes vous attendent. Attention, les animaux sont interdits sur cette plage. Le ciel cet après-midi sera légèrement voilé sur la plage de la Grande Conche à Royan. Comptez 25 degrés et 32 degrés en ressenti, vent d'ouest avec des rafales de 30 km/h. L'indice UV, 7, chapeau, t-shirt, lunettes de soleil, et pensez bien sûr à protéger votre peau si vous êtes sensible au soleil. La mer sera basse à 14h48 pour être haute à 20h57, coefficient 78, mer belle, houle de 10 à 30 cm seulement, et température dans l'eau, comptez 24 degrés. Bonne plage à l'écoute des programmes de Demoiselle.
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0: Prenons Luce sur Demoiselle avec la lettre à l'instant sur la radio d'ici. Il est temps pour vous de jeter un petit coup d'œil sur l'info. Ouais, c'est dans quelques instants sur Demoiselle, il est déjà 10h. À suivre également côté musique, Charlotte Cardin et Niagara.
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3: Bonjour à tous, la canicule perd du terrain, 11 départements restent en vigilance orange, principalement autour de l'arc méditerranéen. A noter également que les Bouches-du-Rhône, le Var et le Vaucluse ont basculé en vigilance rouge pour les feux de forêt ce matin, sous l'effet du Mistral et de la Tramontane. Dans les Landes, la lutte contre le vaste feu de forêt mené depuis 4 jours commence à porter ses fruits. Une première vague d'habitants évacués durant le week-end ont été autorisés à rentrer chez eux hier soir. Le Premier ministre est arrivé en Gironde ce matin avec plusieurs ministres afin d'y rencontrer des élus et représentants du département suite aux incendies. Il est également accompagné de 5 membres de la mission reconstruction pilotée par l'État. À son arrivée au Porge, la commune la plus touchée, Sébastien Lecornu a été hué. Les méga-feux ont parcouru plus de 42 000 hectares dans la région cet été. Pendant ce temps, Emmanuel Macron se rend aujourd'hui devant les maires des communes du Var touchées par les incendies du Gros Bessillon. Il remerciera personnellement les pompiers qui se sont battus contre le feu pendant près de 3 semaines. Le président est sur place pour la traditionnelle cérémonie commémorant la libération de Bormes-les-Mimosas. Sébastien Lecornu, à nouveau, il préside ce lundi une cellule interministérielle de crise après le piratage informatique visant le fisc. L'exécutif prévoit parallèlement de contacter individuellement les 678 000 usagers concernés. Une enquête pour extraction frauduleuse de données et association de malfaiteurs a été ouverte. Elle était connue pour ses rôles dans les séries Heroes ou Nashville. L'actrice américaine Hayden Panettiere est décédée à l'âge de 36 ans, selon son père ce matin. Sport et football, le RC Lens a créé la surprise hier soir en s'imposant 1-0 face au PSG à domicile, décrochant au passage le premier trophée des champions de son histoire. Et puis, clap de fin sur les championnats d'Europe d'athlétisme avec 2 médailles de bronze décrochées hier soir, au saut à la perche et au saut en longueur. Au total, les tricolores ont remporté 11 médailles. C'est moins qu'à Rome en 2024, mais plus que sur les éditions 2016 à 2022.

0: Lundi 17 août, aujourd'hui c'est la Saint-Hyacinthe. Merci de votre fidélité à Demoiselles, vous êtes en plein cœur des matinales. Le programme d'ailleurs 10h20, on s'intéresse à votre agenda loisir. On jettera également un petit coup d'œil sur l'information locale et départementale aux alentours des 10h30 sur Demoiselles côté musique. MC Solar accompagne Zao sur le titre Comme Caroline. Il y aura également les Fagnon Cribbles. Good Thing en programmation sur Demoiselles, merci de votre fidélité.
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1: Et voici votre agenda loisir. On a quelques manifestations pour vous. Et entre autres, cette ambiance voyage musical aujourd'hui. Place de Verdun, ça se passe du côté de l'église à Saint-Georges de Didonne, à côté de Royan. Claire Millon prépare sa voix et prête sa voix dès 11h, accompagnée de Frédéric Chauvigny, pour vous interpréter un programme qui mélange musique du monde, chant traditionnel et gospel. Rendez-vous dès 11h, ça bouge également place de l'Océan à Saint-Palais. Les danseurs hip-hop Becky vont enflammer le pavé avec un show énergique en accès libre. Rendez-vous ce soir à partir de 21h. C'est une visite guidée qui est à ne pas manquer. Damien nous présente tout simplement la visite guidée de Talmont-sur-Gironde. Damien qui fait partie de l'Office de tourisme Royan-Atlantique.
2: Cet été, on part à la découverte de Talmont-sur-Gironde. Perché sur son promontoire, la cité domine le plus vaste estuaire d'Europe. On se laisse guider dans ses ruelles bordées de pierres blondes jusqu'à l'église romane Saint-Radegonde. Joyau incontournable du site. Entre histoire, patrimoine et panorama exceptionnel, la visite révèle toute la richesse de ce village classé parmi les plus beaux villages de France. Rendez-vous les mardis 21 juillet et 18 août à 10h, sur réservation uniquement, tout le programme sur royanatlantique.fr.
1: Plus d'infos bien sûr dans vos offices de tourisme. Allez, direction la préhistoire. Et oui, au Paléocyte à Saint-Césaire, une étape du championnat européen de tir aux armes préhistoriques s'installe durant 2 jours, mardi et mercredi, entre 10h et 18h au programme. Démonstration de taille de silex, amorçage également et allumage de feu et initiation au tir, au propulseur pour petits et grands, des compétiteurs chevronnés ou alors des enfants ou des adultes en famille vont pouvoir s'essayer à tout cela. Il faut compter 5 euros par compétiteurs pour participer aux épreuves. Musique au coucher de soleil et les pieds dans le sable, c'est le programme de la retenue d'eau des Anses à Port des Barques. Et oui, les plages sonores signées Oogie Boogie reviennent, une soirée de chill entre amis ou en famille. Dernier rendez-vous d'ailleurs ce soir à partir de 16h. Et puis du côté de Rochefort, on vit au rythme des derniers lundis de l'Arsenal, avant-dernier lundi pour cet été. Aujourd'hui, 17 août, 18h30, 22h30, danse à la Corderie Royale avec la compagnie Les Chinis, Reggae et Caraïbes au Clos La Pérouse, Rock'n'Roll Louisianais, place Amiral Dupont, sans oublier le musée de la Marine qui est ouvert en nocturne, et une lecture musicale au Potager du Roi. C'est à découvrir donc, plus d'informations auprès de vos offices de tourisme. Si vous avez envie de faire part de votre manifestation sur Demoiselle, contactez-nous 05 46 88 77 11, c'est notre numéro de téléphone.
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0: Mr Big sur Demoiselle, c'était To Be With You. Il est temps pour vous à 10h30 de retrouver l'information locale et départementale. C'est le flash.
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0: Et le flash avec Adrien Vivenne, bonjour.
3: Bonjour Mickaël, bonjour à tous. Un plaisancier retrouvé mort à bord de son semi-rigide au large de l'île d'Aix. Vers 16h ce dimanche, le Crossetel est alerté de la présence d'une personne inconsciente au large de l'île. D'importants moyens sont alors engagés, un semi-rigide et un véhicule des pompiers, une vedette de sauvetage de la station SNSM de la Rochelle, l'hélicoptère Dauphin de la Marine Nationale stationné également à La Rochelle et une équipe médicale du SMUR de l'hôpital de La Rochelle également. Et malgré les tentatives de réanimation entreprises sur place, le décès du plaisancier est constaté vers 17h30 ce dimanche. À Montlieu, la gare dans le sud du département, un accident fait un mort et deux blessés graves. Il s'est produit à 4h du matin, route du Pas de Baudet. Un véhicule a percuté un arbre, l'un des passagers âgés de 21 ans est mort. Le conducteur et l'autre passager gravement blessé ont été pris en charge par les médecins du SMUR. L'hélicoptère Dragon 33 a été mobilisé pour l'évacuation des victimes ainsi que 11 policiers, un véhicule de désincarcération et du SMUR ont été mobilisés sur place. Face à une crise agricole majeure, la Chambre d'agriculture Charente-Maritime de Sèvres demande un plan de sauvegarde d'urgence au gouvernement. Selon une enquête menée par la Chambre auprès de 1400 agriculteurs des deux départements, 91% d'entre eux expriment une souffrance psychologique, 76% se déclarent en grande difficulté financière et 64% d'entre eux envisagent d'arrêter définitivement leur activité. Un chiffre qui alarme le président de la Chambre d'agriculture interdépartementale, Denis Mousseau. Une chambre qui propose une série de mesures économiques au gouvernement, avant tout pour rétablir au plus vite les trésoreries pour ne pas mettre en danger les récoltes de l'année prochaine. À Rochefort, le boulevard Aristide Briand en travaux à partir de ce lundi, en cause des travaux de renouvellement des réseaux d'eau potable et d'assainissement qui doivent durer jusqu'à la fin novembre. Des travaux qui vont modifier durablement la circulation et pour éviter une gêne trop importante, la mairie a divisé le chantier en 3 phases, nous y reviendrons dans notre journal de midi. À Sainte, c'est l'entrée des urgences adultes de l'hôpital qui change avec la fin d'une partie des travaux des nouvelles urgences. À partir de ce lundi et ce depuis 10h du matin, si vous vous rendez aux urgences adultes de l'hôpital de Sainte, il faudra passer par le parking public puis suivre la nouvelle signalétique. Les patients seront désormais accueillis dans ce nouveau local des urgences qui comprend les locaux de l'équipe mobile de gériatrie ainsi que les chambres de garde des médecins. Changement d'accès donc aux urgences de l'hôpital de Sainte depuis ce lundi 10h. Et à Royan comme ailleurs, un mois de juillet moyen pour l'activité touristique. L'office de tourisme communautaire a enregistré une baisse de 5% de la fréquentation des différents commerces par rapport à l'année dernière, alors qu'il y a eu autant de touristes qu'en 2025. Au total, 77% d'occupation en juillet, soit une hausse de 5 points par rapport à l'année dernière. Pardon, les estivants sortent moins, ils sont bien présents mais sortent moins et consomment moins, la conséquence d'un contexte économique et climatique peu favorable qui entraîne des changements d'habitude. Vous entendrez Laure Charpentier, la directrice du pôle attractivité à l'office de tourisme communautaire dans votre journal de midi. On passe maintenant aux nouvelles du ciel.
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3: Alors Mickaël, ça se dégage un peu dans le ciel cet après-midi.
0: Eh oui, ça y est, les éclaircies vont s'imposer après une matinée voilée. À Rochefort, les températures vont grimper jusqu'à 27 degrés. Cet après-midi, même ambiance, pardonnez-moi, à Royan et Oléron, 26 degrés en journée sous l'influence rafraîchissante de l'océan. Dans les terres, à Sainte-Saint-Jean-d'Angély, 31 degrés sont attendus au plus chaud de la journée. Pour mardi, la chaleur persiste avec un risque orageux en soirée. Mercredi, les températures amorcent une légère baisse. Une atmosphère bien plus respirable sur l'ensemble de notre département en milieu de semaine.
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0: Ghost sur Demoiselle, hein, c'était Skip the Use à l'instant sur la radio d'ici. Dans quelques minutes, retour de la musique sur Demoiselle, on va au casino. Enfin.
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0: Elle arrive dans quelques instants. Joy Jonathan.
3: J'avais pas besoin que quelqu'un me rappelle. Allô, allô, allô.
0: Il y aura également en souvenir Karol G et puis votre météo des plages. Belle matinée sur Demoiselle et surtout bonnes vacances.
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1: Et dans cette météo des plages, je vous invite à aller du côté de la Grande Conche à Royan, plage de sable fin en centre-ville, près du port de Royan, surveillée et équipée pour le beach volley, mais aussi pour les jeux pour les enfants, une piscine d'initiation à la natation. C'est accessible aux personnes handicapées. Elle convient d'ailleurs bien aux familles. Location de tentes et transats payantes vous attendent. Attention, les animaux sont interdits sur cette plage. Le ciel cet après-midi sera légèrement voilé sur la plage de la Grande Conche à Royan. Comptez 25 degrés et 32 degrés en ressenti, vent d'ouest avec des rafales de 30 km/h. L'indice UV, 7, chapeau, t-shirt, lunettes de soleil et pensez bien sûr à protéger votre peau si vous êtes sensible au soleil. La mer sera basse à 14h48 pour être haute à 20h57, coefficient 78, mer belle, houle de 10 à 30 cm seulement et température dans l'eau, comptez 24 degrés. Bonne plage à l'écoute des programmes de Demoiselle.
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0: Les Modern Talking sur Demoiselle. You're my heart to my soul à l'instant sur la radio d'ici. C'était un souvenir de votre radio. Très content de vous retrouver pour cette dernière heure des matinales sur Demoiselle. Il est déjà 11h. Dans quelques instants, Sébastien Tellier, Attraction et Étienne Dao.
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3: Bonjour à tous, la canicule perdue terrain, 11 départements restent en vigilance orange, principalement autour de l'arc méditerranéen. A noter également que les Bouches-du-Rhône, le Var et le Vaucluse ont basculé en vigilance rouge pour les feux de forêt ce matin, sous l'effet du Mistral et de la Tramontane. Le Premier ministre est arrivé en Gironde ce matin avec plusieurs ministres afin d'y rencontrer des élus et représentants du département suite aux incendies. Il est également accompagné de 5 membres de la mission reconstruction pilotée par l'État. À son arrivée au Porge, la commune la plus touchée, Sébastien Lecornu, a été hué. Les mégafeux ont parcouru plus de 42 000 hectares dans la région cet été. Emmanuel Macron, lui, rend visite aujourd'hui aux maires des communes du Var touchées par les incendies du Gros Bessillon. Il remerciera personnellement les pompiers qui se sont battus contre le feu pendant près de 3 semaines. Le président est sur place pour la traditionnelle cérémonie commémorant la libération de Bormes-les-Mimosas. L'inquiétude également en Belgique. Le pays fait face au plus important incendie de son histoire. Les flammes ont déjà ravagé plus de 3000 hectares dans la réserve naturelle des Hautes Fagnes. Mais bonne nouvelle, la pluie a commencé à s'abattre sur la Belgique. Le feu est contenu mais pas encore fixé. Retour en France, Sébastien Lecornu préside cet après-midi une cellule interministérielle de crise après le piratage informatique visant le fisc. L'exécutif prévoit parallèlement de contacter individuellement les 678 000 usagers concernés. Une enquête pour extraction frauduleuse de données et association de malfaiteurs a été ouverte. À l'international, l'épidémie d'Ebola qui frappe la République démocratique du Congo est devenue la plus meurtrière de l'histoire du pays, avec près de 5000 cas confirmés et 2300 morts. Sport et football, le RC Lens a créé la surprise hier soir en s'imposant à domicile 1-0 face au PSG, ce qui lui permet de décrocher le premier trophée des champions de son histoire. Côté cyclisme, c'est confirmé, Vince Vingegaard met un terme à sa saison après sa fracture de la clavicule lors d'une chute sur le Tour de France le mois dernier.

Étienne Dao, sur Demoiselle avec un homme à la mer. Merci de nous avoir rejoints. Vous êtes sur Oléron. Et bien, vous nous écoutez sur le 107, 102.2 en Pays Royanais, 102.3 en Saintonge, 87.8 en Pays Rochefort et Rochelet. Et puis sur le DAB+, hein, si vous êtes du côté de La Rochelle. J'ai pour vous dans quelques instants Elizabeth Taylor, Taylor Swift.

0: bien sûr entre les deux Phil Collins et puis vos annonces sur la radio d'ici. À tout de suite.
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0: C'était Phil Collins à l'instant sur Demoiselle, 11h passées de 22 minutes. Dans quelques instants, Ace of Base en programmation sur la radio d'ici avec le single All That She Want. Vous avez également le titre Jetlag de Louisa qui est en préparation sur Demoiselle. Auparavant, bien sûr, on va s'intéresser à vos petites annonces.
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0: Vous avez rendez-vous avec une randonnée semi-nocturne organisée par l'association Aract. Alors c'est une randonnée autour de Tenay-Charente. C'est le samedi 12 septembre. Commencez à vous inscrire. C'est 15 euros pour les adultes, 6 euros pour les enfants. Départ à 17h30 du complexe municipal de Tenay-Charente jusqu'à 18h30. Les inscriptions se font jusqu'au 29 août. Pensez donc à réserver 06 33 14 11 54 ou le 06 87 28 74 69. Soirée hantée au château de Panlois, auriez-vous le courage de venir découvrir Panlois la nuit? C'est tous les mercredis en juillet, août, mais également au mois d'octobre. C'est 17 euros pour les adultes, 15 euros pour les enfants moins de 12 ans. Plus d'informations, réservation en ligne, panlois.com/soirée-hantée au pluriel. 20e national top 500 de pétanque, ça se passe bien sûr à Rochefort. Rendez-vous les 21, 22 et 23 août avec la participation des équipes de France Espoir. Vendredi 21, départemental Trivette PP2 FP plus 750 euros. Il y a 96 équipes en lice. Samedi national Tri PP1 top 500, limité à 256 équipes. Il y a également le dimanche le tournoi national départemental en doublette féminine, mais aussi les triplettes TC-PP2. Si vous voulez en savoir plus, renseignements sur www.rpm17.fr. Le 20e national 500 de pétanque, c'est ce 21, 22 et 23 août prochain du côté de Rochefort. Plus d'informations, vous pouvez également nous appeler au 05 46 88 77 11. L'animation du national est faite par Bruno Garcia. Autre manifestation et autre annonce, brocante vide-grenier sur Oléron. Vide-grenier d'ailleurs de l'Oléron Rugby Club. C'est samedi 22 août toute la journée au stade de rugby, route de Boyerville à Dolus. L'entrée est gratuite pour les visiteurs. Buvette et petite restauration sur place. Renseignements pour cette manifestation 06 08 54 97 20 au Chez à Saint-Georges-d'Oléron. Loto, ouverture des portes dès 19h30. Loto à partir de 20h30. Place réservée redistribuée à 20h15. Partie spéciale 500 euros à gagner. Le carton est à 5 euros, les 3 à 10 euros. Bon d'achat avec des lots de grillades, bourriches d'huîtres, corbeilles de fruits et de légumes. Il y a également la tombola, le carton jetable, buvette et restauration sur place. Plus d'informations près de l'Union des associations au 06 62 81 68 07. Attention, éclate de moule dansante de l'Amicale du côté de Marennes-Hiers-Brouage. Ça se passe le dimanche 30 août au centre d'animation et de loisirs Hiers-Brouage à partir de 12h30. Cette année, ils célèbrent leurs 25 ans de la fusion avec l'Amicale Rochefort. 80 ans donc de l'Amicale et 400 ans de la Marine Nationale se fête lors de cette grande éclate de moule. Plus d'informations et de réservations, je vous invite à appeler le 05 46 85 38 74. Attention, bal des commerçants du côté de Broyer, ça se passe samedi avec une piste de danse animée par un DJ à partir de 19h. C'est ouvert à tous. Les commerçants vous invitent à découvrir cette manifestation. Le Lions Club de Royan-Doyen organise sa deuxième vente annuelle de livres d'occasion lors du forum des associations de Royan. Ça se passe ce samedi 29 août au gymnase Cossec, rue Henri Dunant, entre 9h et 18h. Romans, polars, livres d'histoire, mais aussi livres anciens, livres d'art et du terroir et biographies à découvrir lors de cette manifestation. Le lundi 31 août, grande brocante vide-grenier sur le parking du marché central de Royan, organisé par l'association des commerçants et artisans du marché central de Royan. Si vous aussi vous avez envie de passer votre annonce, 05 46 88 77 11 ou le site internet demoisellefm.com.
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0: Ace of Base à l'instant sur Demoiselle en plein cœur de votre été avec All That She Wants. Dans quelques minutes, rendez-vous avec Superbus et Rory pour Butterfly. Il y aura également Tempimpala et Jenny pour le titre Dracula. Auparavant, il est avec nous. Voici Tom Kazak et les pronostics hippiques.
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2: Bonjour, bonjour à tous. Retour à Clairefontaine-Deauville et les 3600 mètres de la grande course de haies à l'occasion du Quintet Plus de ce lundi 17 août 2026. Ils seront 16 protagonistes âgés de 5 ans et au-dessus. Départ prévu 18h30. En tête de notre sélection, le 3, Rock'n'Roll, toujours compétitif du haut de ses 8 ans. Il peut se rappeler à notre bon souvenir et venir l'emporter. Celui du 15, Risque du Briset, bien placé en bas de tableau dans cette épreuve. Le 8, Hacker du Berlay, donne toujours le meilleur de lui-même dans un parcours. Le 10, Naruto, jugé sur sa vraie valeur, sa place est dans la bonne combinaison. Et enfin le 12, le relais des places. Bénéficiant de la confiance de son entraînement, il complétera notre sélection. Une sélection que vous pouvez retrouver sur ma chaîne YouTube Tom Kazak, les pronostics hippiques avec mes dernières minutes. Donc notre choix aujourd'hui, premier le 3, Rock'n'Roll. Second le 15, Risque du Briset. Troisième le 8, Hacker du Berlay. Quatrième le 10, Naruto. Cinquième le 12, Laurel et des places. Le second choix le 2, le 5 et le 4. Et à vous la fortune!

0: Superbus et Rory sur Demoiselle, c'était Butterfly sur la radio d'ici.
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0: Et pour ce lundi 17 août de la télé-réalité, 21h10, M6 avec L'amour est dans le pré, saison 21, suivi de l'épisode L'amour vu du pré. Des films à voir ce soir, 20h50, W9, Astérix et le coup du menhir, et 22h15, Astérix chez les Bretons. Deux films d'animation sortis dans les années 80. 20h55, Arte, La nuit et mon royaume, drame de 1951, suivi à 22h45 de Nu parmi les loups, comédie dramatique allemande. 21h05, sur Canal+, L'immortel, les origines de Siro, film italien. 21h10 sur France 3, pour une poignée de dollars, bien sûr, western italien avec Clint Eastwood, suivi à 22h50 de Creed 2, toujours entraîné par Rocky Balboa. Adonis Creed affronte le fils d'Ivan Drago, l'homme qui a tué son père, sur le ring. On va sur TMC maintenant. Spider-Man 2 en diffusion à partir de 21h25, suivi à 23h45 de Spider-Man premier volet. Si vous êtes fan de série Camping Paradis, bien sûr, c'est lundi, 21h10 et 23h05, deux épisodes sur TF1. Sur France 2, Enquête au Paradis, deuxième saison à partir de 21h10. Et puis à partir de 22h05, Meurtre au Paradis, saison 13, les documentaires maintenant avec France 5 qui vous diffuse Les Avions du Bout du Monde, deux épisodes à partir de 21h. 22h55 sur Canal+, Fake You, une vraie histoire de faux. C'est en fait l'histoire d'une arnaque spectaculaire, celle d'un jeune homme ayant berné des dizaines de victimes crédules et confiantes. Et puis on termine avec les magazines sur TFX, deux magazines à 21h10 et 22h20. Appel d'urgence dans une station balnéaire très fréquentée. L'été, pompiers et secouristes interviennent sans relâche face aux accidents et aux urgences quotidiennes. Voilà pour le programme télé de votre soirée. Côté radio, Christophe Willem avec Système à suivre. Il y aura également votre météo marine aux côtés d'Adrien Vivenne. A tout de suite sur Demoiselle.
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0: Call Me Baby sur Demoiselle, vous avez reconnu Carly Rae Jepsen à l'instant sur la radio d'ici. 11h passé de 53 minutes, voici votre météo marine avec Adrien Viven.
1: Pas d'avis de vent fort en cours ni prévu, les prévisions pour aujourd'hui. Un vent d'ouest à nord-ouest, 2 à 4 Beaufort, passagèrement ouest à sud-ouest, puis fraîchissant nord-ouest 4 à 5 sur nos côtes en fin de journée avec une mer peu agitée, une houle nord-ouest 0,50 m à 1 m. Un temps nuageux à très nuageux ce matin avec une bonne visibilité. À Saint-Denis d'Oléron, la marée basse à 14h39, haute à 20h03, coefficient de marée 84 et 78.
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18: Bonjour à tous. Le Premier ministre Sébastien Lecornu est arrivé en Gironde ce matin avec plusieurs ministres afin d'y rencontrer des élus et des représentants du département suite aux incendies. Il est également accompagné de 5 membres de la mission reconstruction pilotée par l'État. Des annonces concernant la reconstruction sont attendues en tout début d'après-midi. À noter qu'en son arrivée au Porge, la commune la plus touchée, Sébastien Lecornu a été hué. Les mégafeux ont parcouru plus de 42 000 hectares dans la région cet été. Sébastien Lecornu, qui présidera également cet après-midi une cellule interministérielle de crise après le piratage informatique visant le fisc. L'exécutif prévoit parallèlement de contacter individuellement les 678 000 usagers concernés. Une enquête pour extraction frauduleuse de données et association de malfaiteurs a été ouverte. Ce drame dans les Alpes-Maritimes, une femme de 60 ans a été hospitalisée dans la nuit de samedi à dimanche avec son pronostic vital engagé. Après avoir été violée et blessée à l'arme blanche dans les parties communes de son immeuble, un homme de 49 ans a été interpellé et placé en garde à vue. En Eure-et-Loire, un homme et une femme sont morts dans un accident d'ULM à Chanron en Gâtine hier matin. Une enquête a été ouverte. Alors que les vacances se poursuivent pour certains, on y pense déjà à la rentrée. L'allocation de rentrée scolaire 2026 sera justement versée dès demain à 3 millions de familles, avec des montants allant jusqu'à 466 euros selon l'âge de l'enfant. Et du côté des études, le coût de la vie étudiante en 2026 a augmenté de 1,66% sur un an et de plus de 35% depuis l'élection d'Emmanuel Macron en 2017, selon l'enquête annuelle du syndicat étudiant UNEF publiée aujourd'hui. À l'international, l'épidémie d'Ebola qui frappe la République démocratique du Congo est devenue la plus meurtrière de l'histoire du pays, avec près de 5000 cas confirmés et 2300 morts. Sport et cyclisme, fin de saison pour Jonas Vingegaard. Le cycliste victime d'une fracture de la clavicule lors d'une chute sur le Tour de France est forfait pour les Mondiaux de Montréal fin septembre.
19: Merci. Retour de l'information nationale et internationale à midi et demi. Les titres de l'info d'ici. L'agriculture dans le département face à une crise majeure. La Chambre d'agriculture de Charente-Maritime de Sèvres tire la sonnette d'alarme sur la situation des agriculteurs et en appelle à l'État. La 14e édition d'un piano dans la Rapinet. Ça démarre ce soir à Grand Village Plage, un festival qui met à l'honneur toutes les variantes du jazz dit classique. La série de la semaine sur la rénovation du relais de la Côte de Beauté à Saint-Georges-de-Didonne. Dans ce volet, les raisons et l'ampleur de la rénovation du relais avec Yves Trocmé, le maire de la commune, et son adjoint aux travaux, Benjamin Touzé. Vos idées sorties de ce lundi, ça sera dans les quartiers d'été. Et la météo, un ciel voilé avec des températures estivales, pardon, pour cet après-midi. La suite de votre journal après la publicité.

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3: Bonjour à tous. Un plaisancier retrouvé inanimé à proximité de son semi-rigide au large de l'île d'Aix. Vers 16h ce dimanche, le Crossetel est alerté de la présence d'une personne inconsciente au large de l'île. D'importants moyens sont alors engagés, un semi-rigide et un véhicule, des pompiers, une vedette de sauvetage de la station SNSM de La Rochelle, l'hélicoptère Dauphin de la Marine nationale également stationné à La Rochelle et une équipe médicale du SMUR de l'hôpital de La Rochelle. Retrouvé au large, juste à proximité de son bateau, l'homme n'a pas réussi à être réanimé malgré les tentatives de réanimation entreprises sur place. Le décès du plaisancier est constaté vers 17h30 ce dimanche. Et à Montlieu-la-Garde, dans le sud du département, c'est un accident de la route qui fait un mort et deux blessés graves. Il s'est produit à 4h du matin ce dimanche. Route du Pas de Baudet, un véhicule a percuté un arbre. L'un des passagers âgés de 21 ans est mort. Le conducteur et l'autre passager gravement blessés ont été pris en charge par les médecins du SMUR. L'hélicoptère Dragon 33 a été mobilisé pour l'évacuation des victimes, ainsi que 11 sapeurs-pompiers, un véhicule de désincarcération et du SMUR ont été mobilisés. Face à une crise agricole majeure, la Chambre d'agriculture Charente-Maritime de Sèvres demande un plan de sauvegarde d'urgence au gouvernement selon une enquête menée par la Chambre. Auprès de 1400 agriculteurs des deux départements, 91% d'entre eux expriment une souffrance psychologique, 76% se déclarent en grande difficulté financière et 64% d'entre eux envisagent d'arrêter définitivement leur activité, un chiffre qui allève alarme le président de la Chambre d'agriculture interdépartementale, Denis Mousseau. On l'écoute.
4: Donc c'est un chiffre qui est

0: avec un besoin en trésorerie exceptionnel, il faut un plan de trésorerie, une demande de plan de trésorerie plus qu'urgent.
1: La Chambre propose une série de mesures économiques au gouvernement, avant tout pour rétablir au plus vite les trésoreries pour ne pas mettre en danger les récoltes de l'année prochaine. Denis Mousseau.
0: Beaucoup d'entre eux, sur les très mauvaises récoltes d'automne, vont avoir des difficultés à payer les factures au mois de septembre. Et puis je passe sur les récoltes estivales où les tournesols, les maïs ont grillé sur pied et les autres cultures. Donc forcément, il y a l'impact de trésorerie en vue de la future campagne est extrêmement compliqué. Aujourd'hui, il y a des agriculteurs qui ne savent pas s'ils vont rensemencer. Déjà, ils vont avoir beaucoup de mal à renflouer, payer leurs factures, et demain, réensemencer pour la campagne 2026-2027. D'où l'urgence de plans de trésorerie qui est indispensable.
1: Denis Mousseau, le président de la Chambre, de la Chambre d'agriculture interdépartementale Charente-Maritime de Sèvres. À Rochefort, le boulevard Aristide-Briand en travaux à partir de ce lundi, en cause des travaux de renouvellement des réseaux d'eau et d'assainissement qui doivent durer jusqu'à la fin novembre. Des travaux qui vont donc durablement modifier la circulation dans ce secteur de la ville. Et pour éviter une gêne trop importante, la mairie a divisé le chantier en trois phases. Pardon. La première à partir d'aujourd'hui jusqu'au 28 août. Elle se déroule entre le double rond-point et le numéro 40 en direction de la gare. Le boulevard sera fermé à la circulation entre le double rond-point et la gare. Deuxième phase de travaux qui va durer 4 jours à partir du 25 août. Ça sera entre la rue du Breuil qui sera à sens unique en direction du rond-point. Puis la troisième et dernière phase des travaux, c'est la plus importante. Elle va durer de la fin août à la fin novembre. La circulation et le stationnement seront interdits entre la rue du Breuil et la rue du commandant Lherminier. La collecte des ordures ménagères sera assurée via des points de collecte volontaires dans ce secteur de la rue. Toutes les informations sont à retrouver sur le site internet de la ville de Rochefort. Et à Saintes, c'est l'entrée des urgences qui change avec la fin d'une partie des travaux à l'hôpital à partir de ce lundi depuis 10h. Si vous vous rendez aux urgences adultes, il faut passer par le parking public puis suivre la nouvelle signalétique. Les patients seront désormais accueillis dans les nouveaux locaux des urgences, un nouveau bâtiment qui comprend le nouvel accueil, les locaux de l'équipe mobile de gériatrie ainsi que les chambres de garde des médecins. Changement d'accès donc pour les urgences adultes de l'hôpital de Saintes depuis ce lundi 10h du matin. À Royan, comme ailleurs, un mois de juillet moyen pour l'activité touristique. C'est l'Office de tourisme communautaire qui a enregistré une baisse de 5% de la fréquentation par rapport à l'année dernière, alors qu'il y a eu autant de touristes qu'en 2025. Au total, 77% d'occupation en juillet, soit une hausse de 5 points par rapport à l'année dernière, avec une préférence pour l'hôtellerie et les centres de vacances. Laure Charpentier, la directrice du pôle attractivité à l'Office de tourisme communautaire de Royan.
2: Certaines filières ne vivent pas la saison de la même façon. On a les villages vacances qui affichent une dynamique qui est favorable, les locations qui résistent bien, l'hôtellerie qui se porte plutôt très très bien avec un taux de réservation en juillet de plus de 20%. En revanche, l'hôtellerie de plein air enregistre un recul de 10% de son taux d'occupation. On a un vrai changement de comportement, probablement dû à la chaleur. On préfère arbitrer sur du climatisé, du court séjour. Donc il faut nuancer. Sur la période juillet, avril-juillet, on est plutôt stable. En revanche, sur juillet, on enregistre une baisse sur les campings.
1: Autre baisse constatée, celle du chiffre d'affaires des commerçants et de la fréquentation de l'office de tourisme. Les estivants sont présents, mais ils sortent moins et consomment moins. La conséquence d'un contexte économique et climatique peu favorable qui entraîne des changements d'habitude. Laure Charpentier.
2: Les bureaux d'information touristique, on a un recul de la fréquentation de 12%. En revanche, on voit qu'ils consomment davantage notre site internet puisqu'on enregistre plus 20% de fréquentation sur notre site internet. Nous avons également plus d'appels, plus de demandes et finalement vraiment un recul dans les zones de consommation touristique pour le coup, avec des socioprofessionnels qui se déclarent majoritairement en dessous de leur chiffre d'affaires par rapport à l'année dernière. On est à 52% de socioprofessionnels qui déclarent enregistrer un chiffre d'affaires inférieur. Donc avec une fréquentation à peu près étale, un chiffre d'affaires un petit peu inférieur. Ils ne consomment pas, exactement. Ils ne consomment

0: Pas du tout, ils circulent moins. Ils sont là, ils ont réservé leur séjour de façon à peu près similaire à l'année dernière, avec quelques nuances sur les filières. En revanche, ils ne consomment pas sur le territoire.
1: Un mois de juillet à mettre en perspective avec toute la saison estivale, avec le mois de juin et celui de septembre pour mesurer la réussite de cette saison 2025. Laure Charpentier.
0: Sur le mois de juillet, je crois que malheureusement, le bilan est plutôt pas très encourageant. Par contre, davantage sur la saison touristique, il faut quand même remettre ça dans le contexte. Même si on a un recul du mois de juillet, pour l'instant, on n'a pas encore de décrochage sur la saison touristique. Nous avions enregistré un bon mois de juin. Donc c'est vrai que si on remet ça en perspective sur la saison touristique au global, on peut se dire que pour l'instant, on est étale. C'est vraiment le mois d'août qui va être décisif et qui nous dira si cette tendance se confirme. Donc on est en attente des chiffres, des chiffres du mois d'août pour faire un bilan plus global.
1: Laure Charpentier, directrice du pôle attractivité à l'Office de tourisme communautaire de Royan, sur le bilan du mois de juillet. Midi 15 sur Demoiselle, la suite de votre journal après la publicité.
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1: La suite de votre journal Un piano dans la pinède revient pour la 14e édition. Le festival communal organisé à Grand Village Plage commence ce soir pour 4 jours de jazz. Coup d'envoi avec une soirée hommage aux chansons françaises reprises par les grands noms du jazz et devenues des standards aujourd'hui. Patrice Robillard, l'ancien maire de Grand Village et directeur artistique du festival.
10: Par exemple, La mère de Charles Trenet, des chansons de Boris Vian, de Serge Gainsbourg. Vous avez même, vous savez, My Way de Claude François, comme d'habitude, chanté par Sinatra. Hein, vous avez donc également, moins connu à part des amateurs de jazz, des chansons de Léo Ferré reprises par l'immense pianiste actuel qui est Brad Meldo, hein, comme La mémoire et la mer, ou bien Avec le temps. Vous connaissez la chanson de Léo Ferré Avec le temps, qui est très très connue. Bah, puis vous avez le fameux C'est si bon, qui a été chanté par Barbara Streisand.
1: Entre les autres soirées seront dédiées au piano stride mardi, l'autre au swing le mercredi et la dernière du jeudi sera elle dédiée au boogie-woogie, des styles très différents mais toujours liés au jazz dit classique que souhaite mettre en avant le festival. Patrice Robillard.
10: On reste dans le cadre de ce jazz donc dit classique, c'est-à-dire des années 20 aux années 70. Dans ce genre-là, vous avez bien sûr le swing, Vous avez évidemment le stride, vous pouvez avoir de la Nouvelle-Orléans, là, ce qu'on appelle le jazz Nouvelle-Orléans, du hot jazz. Vous pouvez avoir du bop, du hard bop, et puis vous pouvez avoir quelques passerelles, parce que les racines sont les mêmes, avec le blues et le boogie-woogie. Hein. Ce sont des formes de jazz. Le jazz, donc lui aussi, il s'appuie sur ce que Duke Ellington appelait le beat, c'est-à-dire le rythme qu'on a évidemment dans le blues, qu'il soit rapide ou lent.
1: Pour les places, ça se passe sur internet ou directement sur place. Les places assises sont, elles, payantes, mais vous pouvez assister gratuitement au concert si vous restez debout, ne vous gêne pas. Rendez-vous dans les jardins de la Maison Paysanne à Grand Village à partir de ce soir. Et notre série estivale de la semaine dédiée aujourd'hui au relais de la Côte de Beauté, à la rénovation du relais de la Côte de Beauté à Saint-Georges-de-Didonne, à la fois salle de spectacle, de cinéma, de salle de réception. Il n'avait encore jamais été rénové depuis sa construction en 1985. Découvrez les coulisses de cette rénovation avec, dans ce premier volet, les raisons et l'urgence de cette rénovation. Et Yves Trocmé, le nouveau maire de Saint-Georges-de-Didonne.
11: Ce chantier a été lancé pour rénover un bâtiment typique de la commune qui accueillait de nombreuses activités et associations. Et en fait, ce bâtiment présentait différentes difficultés, des problèmes d'étanchéité du toit, puisque nous avons eu des réunions à l'intérieur de ce bâtiment où l'eau coulait par période de pluie. Des soucis également sur le bâtiment, puisque la toiture était amiantée, et un système électrique qui n'était plus conforme et qu'il fallait remettre aux normes. Il n'y a pas de sujet sur la nécessité de faire cette réhabilitation compte tenu des niveaux de corrosion et de problèmes thermiques qu'il y avait sur les huisseries et sur les fenêtres qui étaient anciennes, et sur les problèmes d'étanchéité, d'isolation thermique et puis de conformité électrique. Globalement, le chantier a démarré, le relais de Côte de Beauté a été fermé en décembre 2024 pour rouvrir en janvier 2027 sur le périmètre des travaux qui était initialement prévu. Et le tout pour un budget d'un peu plus de 4 millions d'euros, 4 millions 4.
1: Benjamin Touzé, de l'adjoint à la voirie et au bâtiment, revient sur les principaux chantiers de cette rénovation. On l'écoute.
12: Donc la rénovation, tout ce qui était toiture, désamiantage. Et donc en fait, ils installent un parapluie, ce qu'on appelle un parapluie. Donc c'est une protection, c'est une bâche. Donc il y a de l'amiante, donc il ne faut pas que ça s'envole. Et donc voilà, ce parapluie protège en fait la structure. Donc, et puis après, c'est descendu par les différentes personnes dans des bacs dédiés au désamiantage. Les peintures extérieures et le changement des huisseries, donc sur la façade principale et également sur la salle panoramique. Et puis intérieur, donc tout ce qui est espace public, et on a une salle d'exposition en bas, un bout aussi au niveau de la médiathèque, et tout ce qui est accès en fait sur toutes les zones, salle bleue et salle de cinéma. Et
1: ensuite, il y a donc le problème de fuite. Donc ça, elles étaient ouf, ces fuites. Par le toit,
12: c'est par le toit, un peu particulièrement au niveau de la salle, la salle panoramique et puis la salle bleue. C'est un bâtiment qui a vécu. Il y a besoin d'une grande rénovation. Peut-être qu'il n'y a pas eu non plus aussi des choses qui auraient pu être faites bien avant. Voilà, ça permettait de faire une réfection complète.
1: Dans le prochain épisode, on reviendra sur des travaux de rénovation pas prévus dans le chantier de départ que la municipalité a décidé de comprendre dans cette rénovation. Et vos idées de sortie de ce lundi, c'est tout de suite dans les quartiers d'été.
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1: Et en Pays Marraine, Oléron à Dolus. Doléron, grand marché de nuit, 80 exposants vous attendent. Et pour l'ambiance, concert de Rock in Road et de 100% rock et DJ set. Ça commence à 19h, place Simone Veil. À l'Abré-les-Bains, conférence sur Magellan, le célèbre navigateur, par le foyer Brenet. Ça commence à 21h à la salle de l'Auditorium. En Pays Rocheforté, à Port-des-Barques, retour de plage sonore par Hoogie Boogie, musique et ambiance détendue à partir de 16h à la retenue d'eau des Anses. À Rochefort, c'est les lundis de l'Arsenal avec au choix 19h30 à la Corderie Royale, spectacle de danse Le Kiff au Clos La Pérouse, concert de Mr Chatterbox et place de l'Amiral Dupont, concert de Lucky Pepper. Les premiers concerts commencent à 19h30. En Pays Royanais, au Matelas Palmyre, concert du groupe House of Brass, une fanfare nouvelle génération, c'est sur la scène de la Pinède à 21h30. À Vaux-sur-Mer, marché nocturne sur la promenade de Nozan, artistes, créateurs et artistes artisans face à l'océan. C'est à partir de 19h. Et enfin, en Pays Sainté, à Trizé, venez découvrir l'exposition Lieu de passage avec Anne Sauzois et Laurent Noël. Rendez-vous 3 allées de Chizé à Trizé.
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1: Bon, nickel, ça se dégage cet après-midi.
16: Eh oui, hein, ça y est, les éclaircies s'imposent font faire partir ce voile nuageux que nous avons depuis ce matin. À Rochefort, les températures vont grimper jusqu'à 27 degrés cet après-midi. Même ambiance à Royan et Oléron, 26 à 27 degrés en journée, sous l'influence bien sûr rafraîchissante de l'océan. À Saint-Jean-d'Angély, 31 degrés sont attendus, plus chaud, hein, bien sûr, dans la journée. Cet après-midi, la chaleur persiste avec un risque orageux en soirée. Mercredi, les températures amorcent une légère baisse, une atmosphère donc bien plus respirable, prévue pour ce milieu de semaine en Charente-Maritime.
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1: Merci d'avoir suivi cette édition. Retour de l'information locale et départementale à 17h15. Et en attendant, bon après-midi à l'écoute de Demoiselles.
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16: À suivre dans quelques instants, Elliot avec On s'oubliera en diffusion sur Demoiselles. Voici les Simple Ride.

Bonjour à tous. Le Premier ministre Sébastien Lecornu est arrivé en Gironde ce matin avec plusieurs ministres afin d'y rencontrer des élus et des représentants du département suite aux incendies. Il est également accompagné de 5 membres de la mission reconstruction pilotée par l'État. Des annonces concernant la reconstruction sont attendues en tout début d'après-midi. À noter qu'en arrivée au Porge, la commune la plus touchée, Sébastien Lecornu a été hué. Les mégafeux ont parcouru plus de 42 000 hectares dans la région cet été. Sébastien Lecornu, qui présidera également cet après-midi une cellule interministérielle de crise après le piratage informatique visant le fisc. L'exécutif prévoit parallèlement de contacter individuellement les 678 000 usagers concernés. Une enquête pour extraction frauduleuse de données et association de malfaiteurs a été ouverte. Ce drame dans les Alpes-Maritimes, une femme de 60 ans a été hospitalisée dans la nuit de samedi à dimanche avec son pronostic vital engagé. Après avoir été violée et blessée à l'arme blanche dans les parties communes de son immeuble, un homme de 49 ans a été interpellé et placé en garde à vue. En Eure-et-Loire, un homme et une femme sont morts dans un accident d'ULM à Champron en Gâtine hier matin. Une enquête a été ouverte. Alors que les vacances se poursuivent pour certains, on y pense déjà, la rentrée. L'allocation de rentrée scolaire 2026 sera justement versée dès demain à 3 millions de familles, avec des montants allant jusqu'à 466 euros selon l'âge de l'enfant. Et du côté des études, le coût de la vie étudiante en 2026 a augmenté de 1,66% sur un an et de plus de 35% depuis l'élection d'Emmanuel Macron en 2017, selon l'enquête annuelle du syndicat étudiant UNEF publiée aujourd'hui. À l'international, l'épidémie d'Ebola qui frappe la République démocratique du Congo est devenue la plus meurtrière de l'histoire du pays, avec près de 5000 cas confirmés et 2300 morts. Sport et cyclisme, fin de saison pour Jonas Vingegaard. Le cycliste victime d'une fracture de la clavicule lors d'une chute sur le Tour de France est forfait pour les Mondiaux de Montréal fin septembre.

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1: Et dans cette météo des plages, je vous invite à aller du côté de la Grande Conche à Royan, plage de sable fin en centre-ville, près du port de Royan, surveillé et équipé pour le beach volley, mais aussi pour les jeux pour les enfants, une piscine d'initiation à la natation. C'est accessible aux personnes handicapées. Elle convient d'ailleurs bien aux familles. Location de tentes et transats payantes vous attendent. Attention, les animaux sont interdits sur cette plage. Le ciel cet après-midi sera légèrement voilé sur la plage de la Grande Conche à Royan. Comptez 25 degrés et 32 degrés en ressenti, vent d'ouest avec des rafales de 30 km/h. L'indice du V, 7, chapeau, t-shirt, lunettes de soleil, et pensez bien sûr à protéger votre peau si vous êtes sensible au soleil. La mer sera basse à 14h48 pour être haute à 20h57, coefficient 78, mer belle, houle de 10 à 30 cm seulement, et température dans l'eau comptée 24 degrés. 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

0: 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Bon après-midi, il est 14h. 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
1: Bonjour à tous, Sébastien Lecornu annonce les premières mesures pour la reconstruction suite au méga feu de forêt en Gironde cet été. Depuis ce matin, le Premier ministre est dans le département accompagné de plusieurs ministres et de 5 membres de la mission reconstruction. L'inquiétude également en Belgique, le pays fait face au plus important incendie de son histoire. Les flammes ont déjà ravagé plus de 3000 hectares dans la réserve naturelle des Hautes-Fagnes. L'allocation de rentrée scolaire sera versée dès demain à 3 millions de familles avec des montants allant jusqu'à 466 euros selon l'âge de l'enfant. À l'international, l'épidémie d'Ebola qui frappe la République démocratique du Congo est devenue la plus meurtrière de l'histoire du pays avec près de 5000 cas confirmés et 2300 morts. Sport et football, le RC Lens a créé la surprise hier soir en s'imposant 1-0 face au PSG à domicile, décrochant au passage le premier trophée des champions de son histoire. Et puis fin de saison pour Jonas Vingegaard, toujours pas remis de sa blessure à la clavicule cet été.

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2: Et dans cette météo des plages, je vous invite à aller du côté de la Grande Conche à Royan, plage de sable fin en centre-ville, près du port de Royan, surveillée et équipée pour le beach volley, mais aussi pour les jeux pour les enfants, une piscine d'initiation à la natation. C'est accessible aux personnes handicapées. Elle convient d'ailleurs bien aux familles. Location de tente et transat payantes vous attendent. Attention, les animaux sont interdits sur cette plage. Le ciel cet après-midi sera légèrement voilé sur la plage de la Grande Conche à Royan. Comptez 25 degrés et 32 degrés en ressenti. Vent d'ouest avec des rafales de 30 km/h. L'indice du V, 7, chapeau, t-shirt, lunettes de soleil. Et pensez bien sûr à protéger votre peau si vous êtes sensible au soleil. La mer sera basse à 14h48 pour être haute à 20h57. Coefficient 78, mer belle, houle de 10 à 30 cm seulement. Et température dans l'eau, comptez 24 degrés. 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
1: Bonjour à tous, Sébastien Lecornu annonce les premières mesures pour la reconstruction suite au méga feu de forêt en Gironde cet été. Depuis ce matin, le Premier ministre est dans le département accompagné de plusieurs ministres et de 5 membres de la mission reconstruction. L'inquiétude également en Belgique, le pays fait face au plus important incendie de son histoire. Les flammes ont déjà ravagé plus de 3000 hectares dans la réserve naturelle des Hautes-Fagnes. L'allocation de rentrée scolaire sera versée dès demain à 3 millions de familles avec des montants allant jusqu'à 466 euros selon l'âge de l'enfant. À l'international, l'épidémie d'Ebola qui frappe la République démocratique du Congo est devenue la plus meurtrière de l'histoire du pays avec près de 5000 cas confirmés et 2300 morts. Sport et football, le RC Lens a créé la surprise hier soir en s'imposant 1-0 face au PSG à domicile, décrochant au passage le premier trophée des champions de son histoire. Et puis fin de saison pour Jonas Vingegaard, toujours pas remis de sa blessure à la clavicule cet été.

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0: Elle s'appelle Marguerite et vous la retrouvez avec son nouveau single sur Demoiselle en ce mois d'août. Hein. C'était le titre Belle Vie. Bienvenue dans la grande débauche de Demoiselle, un spécialité. Il est tout juste 16h. 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
2: Bonjour à tous. Après les incendies qui ont ravagé la Gironde et les Landes, le Premier ministre Sébastien Lecornu a annoncé 12 millions d'euros d'aide aux collectivités sinistrées. Le gouvernement veut aussi accélérer la reconstruction avec des permis de construire délivrés sous un mois. Les entreprises bénéficieront d'un moratoire sur certaines cotisations et 6 millions d'euros seront également débloqués pour soutenir les agriculteurs et relancer la production. Le total des aides pourrait dépasser les 100 millions. Un avion de formation de l'armée de l'air et de l'espace s'est écrasé ce matin à Salon de Provence, dans les Bouches-du-Rhône. Les deux membres d'équipage, un instructeur et un élève pilote, sont heureusement légèrement blessés. Une enquête a été ouverte pour déterminer les circonstances de l'accident. Et puis une collision entre deux bateaux de plaisance a fait 10 blessés cette nuit au large de Théoul-sur-Mer dans les Alpes-Maritimes. 4 personnes sont en urgence absolue, un homme de 22 ans est également porté disparu. Et malgré d'importantes recherches, les secours ont décidé d'arrêter les opérations en fin de matinée et une enquête a été ouverte. À l'international, Donald Trump hausse encore le ton autour du détroit d'Ormuz. Le président américain a menacé Oman de bombardement si le pays venait à se mettre en travers d'un éventuel accord sur ce passage maritime stratégique. Depuis plusieurs semaines, l'Oman et l'Iran négocient de leur côté sur la circulation des navires. Retour en France, où depuis ce lundi, les finances publiques contactent les 678 000 Français concernés par le piratage du site des impôts. Ils seront prévenus par mail ou par courrier sans aucune démarche à effectuer. Attention toutefois aux arnaques, des cybercriminels pourraient profiter de cette fuite de données pour envoyer de faux messages. Et enfin, triste nouvelle avec l'actrice américaine Hayden Panettiere qui est morte à l'âge de seulement 36 ans. Connue pour ses rôles dans Heroes et Nashville, elle avait obtenu 2 nominations aux Golden Globes. Les circonstances de sa mort n'ont pas été communiquées par sa famille.

On est avec vous pour ces vacances en Charente-Maritime. Bel été, bon mois d'août pour ceux qui viennent de débarquer chez nous. Bah écoutez, c'est la grande débauche de Demoiselles avec dans quelques instants Cranberries, Animal Instinct. Pour le moment, c'est Sébastien Tellier et Juliette Armanet. Le titre, c'est Attraction.

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2: Bonsoir, bienvenue, merci de nous avoir rejoints sur Demoiselle. En tout cas, bon goûter, bah rien, parce que vous êtes en train de goûter très certainement à 16h passées de 9 minutes. Vous êtes bien sur Demoiselle, votre radio en Charente-Maritime. On a quelques bons plans pour vous. Tiens, ce soir, direction les écuries de La Guivary, du côté de Saint-Georges-d'Oléron, qui vous propose une soirée pas comme les autres. La troupe cavalère va s'enflammer et vous faire découvrir, eh bien, tout simplement chevaux, danse, musiciens, qui vont se mêler pour une heure de spectacle. Vous avez rendez-vous ce soir à partir de 19h30. L'entrée est entre 16 et 21 euros pour les adultes et 8 à 10 euros pour les enfants. Plus d'informations, bien sûr, auprès de l'écurie ou dans votre office de tourisme sur le bassin Marais d'Oléron. Bébé Rexha dans quelques instants avec le single New Religion en programmation sur la radio d'ici. Également, vos petites annonces aux alentours dès 16h20. Next Summer, le tube de Damiano David est en programmation sur Demoiselle. À tout de suite.
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0: C'était Damiano David sur Demoiselle, le chanteur de Meneskin, à l'instant sur la radio d'ici Next Summer. À suivre, Zaoui et Stéphane avec L'Œuvre Noire, bien sûr, en programmation sur Demoiselle. Auparavant, on va jeter un petit coup d'œil, mais alors rapide, hein, sur vos annonces.
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0: Du vendredi au dimanche, Rochefort accueille la 20e nationale de pétanque organisée par la Fédération française de pétanque et Jeux Provençal. Le concours sont réservés aux licenciés de la FFPJP et des fédérations affiliées. Vendredi 21, concours départemental en triplette vétéran limité à 96 équipes. Samedi 22, national top 500 en triplette limité à 256 équipes. Et le dimanche 23, reprise des quarts de finale du National à 9h30, puis doublette féminine et triplette TC. Les parties débutent à 9h. L'événement est également qualificatif pour les Masters de Pétanque 2027. Les rencontres seront retransmises en direct sur YouTube via Sport Mediamat. Inscription notamment sur Eloasso, tarif allant de 8 à 45 euros par équipe pour le concours Restauration Rapide sur place. Ce samedi 19h, bal des commerçants de Breuillet avec DJ, piste de danse, restauration sur place, rendez-vous place Jean Noël de Lipovski avec votre invitation retirée chez votre commerçant. L'association RACT C Randonnée autour de Tenay-Charentes organise une randonnée semi-nocturne de 11 km samedi 12 septembre à Tenay-Charentes. Départ prévu entre 17h30 et 18h30 du complexe municipal de Tenay-Charentes. Un repas par étape, prévoir couverts, assiettes, verres et serviettes ainsi qu'une lampe et un vêtement réfléchissant. L'inscription est obligatoire avant ce 29 août. Tarif 15 euros pour les adultes, 6 euros pour les enfants de 8 à 12 ans. Renseignements inscription 06 33 14 11 54. L'Oléron Rugby Club organise une grande brocante vide-grenier ce samedi toute la journée au stade de rugby, route de Boyerville à Doluz-d'Oléron. L'entrée est gratuite pour les visiteurs sur place, buvette et petite restauration. Renseignements 06 08 54 97 20. Le château de Penlois ouvre ses portes à la nuit tombée pour une plongée dans l'univers de ses fantômes. Pendant 1h30, vous allez suivre des personnages mystérieux à travers les couloirs et les jardins, plongés dans le noir pour percer les secrets de la famille. Rendez-vous ce mercredi 19 et 26 août à partir de 21h. Réservation en ligne obligatoire. Comptez 17 euros pour les adultes, 15 euros pour les enfants entre 6 et 12 ans. Petit cocktail clos l'aventure, histoire de se remettre de ses émotions. L'Amicale des marins et marins anciens combattants organise leur traditionnelle éclate de moules dansante dimanche 30 août à partir de 12h30 au centre d'animation et de loisirs Marinières-Sebrouage. L'occasion donc de célébrer plusieurs anniversaires à l'associé de l'association de la Marine Nationale avec une exposition consacrée à la médaille militaire et une animation spéciale pendant le repas. Repas comprenant d'ailleurs huîtres, éclats de moule, rôti de porc, mais aussi fromage et dessert. Participation 37 euros par personne, 19 euros pour les enfants plus de 10 ans. Une tombola est également prévue. Attention, il faut réserver avant le 25 août. L'auto organisé par l'Union des associations Auchet à Saint-Georges-d'Oléron, c'est samedi. Porte ouverte 19h30, l'auto 20h30. Une partie spéciale permettra de gagner 500 euros. Des lots à gagner également vous seront proposés, notamment des bons d'achat, lots de grillades, mais aussi bourriches d'huîtres et paniers de fruits et légumes, ainsi que paniers garnis. Le carton est proposé à 2 euros avec une formule à 2,50 euros pour le carton jetable. Crêpes et sandwich sur place, n'oubliez pas les boissons. Le Lions Club Royan-Doyen organise sa deuxième vente annuelle de livres d'occasion lors du forum des associations de Royan. Ça se passe samedi 29 août au gymnase Cossec, Henri d'une entre 9h et 18h. Littérature française, étrangère, romans, polars, livres d'histoire, mais aussi culture, à tout est à découvrir. Les bénéfices seront tout simplement affectés à des œuvres caritatives. Et puis enfin, le lundi 31 août, grande brocante vide-grenier sur le parking du marché central de Royan, organisée par l'association des commerçants et artisans du marché central.

0: Milo hein, sur Demoiselle avec IO Technology à l'instant sur la radio d'ici. 16h passées de 31 minutes sur Demoiselle. Bonnes vacances avec nous.
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0: Vous le savez peut-être, hein, si vous êtes du côté de Foura, il y a la fête foraine qui vous attend du côté de la plage nord à Foura. Et d'ailleurs, si vous êtes plage nord de Foura demain du côté de la fête foraine, rendez-vous à partir de 23h. Le feu d'artifice qui avait été initialement prévu le 1er août a été déplacé ce 18 août à partir de 23h, plage nord de Foura. Vous allez pouvoir donc profiter d'un beau lieu illuminé grâce à ce feu d'artifice. C'est demain soir, 23h. Voici Charlotte Cardan sur Demoiselle, 16h33.

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0: C'était Kyo à l'instant sur Demoiselle, avec le titre Chaque seconde sur la radio d'ici.
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0: Bienvenue à vous, merci de nous avoir rejoints sur Demoiselle. Vous nous écoutez via l'application Demoiselle sur les smartphones et tablettes. 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Ou alors, tout simplement, les fréquences de Demoiselle en Charente-Maritime. 102.2 en Pays Royanais, 102.3 en Saintonge, 97.8 en Pays Rochefort et Rochelet. Et puis bien sûr, 107 FM sur le bassin Marine-Oléron, l'île lumineuse. Dans quelques instants, Louisa avec Jetlag. Il y aura également ce titre sorti de 1984, exactement novembre, Like Virgin Madonna, et puis à suivre également Lucène. Love Bad Bike dans les prochaines minutes sur Demoiselle, bienvenue.
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0: Rien à la télé, voici votre chronique VOD streaming. Allez, pour aujourd'hui, on vous invite à découvrir le film Nando entre deux mondes. Un film disponible sur la plateforme Netflix, sorti le 12 août dernier. Nando, c'est un ancien acteur du crime organisé qui revient au Brésil lorsque sa fille adolescente a besoin de lui. Un thriller familial qui mélange passé criminel et tension qui menace de détruire la nouvelle vie de Nando. Et puis la série Sterling Point sur Amazon Prime Video, première saison avec 8 épisodes, sorti en août dernier également. Une série américaine qui mise sur les secrets de famille et les relations amoureuses et une mystérieuse île canadienne. En fait, c'est une adolescente qui hérite de cette île canadienne mystérieuse et découvre secrets familiaux, nouvelle amitié et premiers sentiments amoureux. Les 8 épisodes sont disponibles sur Prime Video. Bon visionnage.
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0: Lucène, à l'instant sur Demoiselle avec Love Bad Bike. Allez, c'est la grande débauche de Demoiselle, merci de nous avoir rejoints, il est déjà 17h.
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0: Et il est temps pour vous de retrouver tout simplement l'actualité nationale et internationale avec Arthur Leroux.
2: Bonsoir à tous. Il a fait encore chaud aujourd'hui avec jusqu'à 39 degrés dans le Var, mais les températures continuent tout de même de baisser de manière générale. Demain à 6h, plus aucun département ne sera concerné par l'alerte orange canicule. Et après les incendies dévastateurs du sud-ouest, le gouvernement a annoncé un vaste plan de reconstruction. Et Sébastien Lecornu a présenté une série de mesures dont le coût pourrait dépasser les 100 millions d'euros. Parmi elles, 12 millions seront versés aux collectivités sinistrées, dont 10 pour la Gironde et 2 pour les Landes. L'objectif est d'aider rapidement les territoires touchés à financer les travaux et à relancer leur activité. Et un avion de formation de l'armée de l'air et de l'espace s'est écrasé ce matin à Salon de Provence dans les Bouches-du-Rhône. Les deux membres d'équipage sont légèrement blessés et une enquête a été ouverte pour déterminer les circonstances de l'accident. Autre accident avec une collision entre deux bateaux de plaisance qui a fait 10 blessés cette nuit au large de Théoul-sur-Mer dans les Alpes-Maritimes. 4 personnes sont en urgence absolue et un homme de 22 ans est également porté disparu. Là aussi, une enquête a été ouverte. À l'international, Donald Trump hausse encore le ton autour du détroit d'Ormuz. Le président américain a menacé Oman de bombardement si le pays venait à se mettre en travers d'un éventuel accord sur ce passage maritime stratégique. Connu pour ses rôles dans Heroes et Nashville, l'actrice américaine Hayden Panettiere est morte à l'âge de seulement 36 ans. Les circonstances de son décès n'ont pas été communiquées par sa famille. Retour en France où depuis ce jour, les finances publiques contactent les 678 000 Français concernés par le piratage du site des impôts. Ils seront prévenus par mail ou par courrier sans aucune démarche à effectuer. Et depuis le 30 avril, la réponse graduée contre le piratage a disparu. Le Conseil d'État l'a jugée contraire au droit européen, notamment parce qu'elle permettait à l'ARCOM de croiser certaines données sans contrôle préalable d'un juge. 4 mois plus tard, aucun dispositif n'a encore été mis en place.

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1: Et c'est la grande débauche, spécialité dans quelques instants. Vous avez rendez-vous avec l'information locale et départementale. 17h15, il sera avec nous, bien sûr, Adrien Vivaine, pour l'actualité locale et départementale. Côté musique, Jenny accompagne Tame Impala sur Demoiselle. Voici le single Dracula. Belle soirée avec nous.

0: Dans quelques minutes sur Demoiselle, on va s'intéresser entre autres à votre agenda loisir. On partira du côté de Port-d'Envaux, Saint-Brie-des-Bois, Méché-sur-Gironde ou peut-être même encore Saint-Denis-d'Oléron et Fourin avec quelques idées de sortie dans notre agenda. Côté musique, Christophe Willem System. Et puis il y aura également le titre de Taylor Swift. I know you sur la radio d'ici, puis bien sûr entre les deux, il y a Andrea Viven pour l'information locale et départementale sur Demoiselle. A tout de suite.
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1: C'était le système de Christophe Willem sur Demoiselle, 17h passées de 15 minutes.
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3: Bonsoir Mickaël, bonsoir à tous. Au large de l'île d'Aix, l'hélicoptère Dauphin de la Marine Nationale intervient deux fois en une après-midi ce dimanche, une première fois entre 16 et 17 heures pour venir au secours d'un plaisancier à la dérive, inconscient à côté de son bateau. L'homme secouru n'a pas pu être réanimé par les médecins du SMUR. Arrivé sur place, il est déclaré décédé à 17h30. Et à 17h54, le cross est averti qu'un plongeur fait un malaise à bord d'un support de plongée Antias au large de l'île. L'hélicoptère Dauphin est dépêché sur place avec une équipe du SMUR-M spécialisée dans la réanimation maritime. Le plongeur est pris en charge vers 18h pour ensuite être transféré dans un caisson hyperbare du centre hospitalier de Bordeaux. Sa vie n'est plus en danger. À Rochefort, la compagnie de gendarmerie a un nouveau commandant, Pierre Chéradam. 43 ans, a pris la succession de Cyrielle Sauvert à la tête de 162 gendarmes. Normand d'origine, il a fait la majorité de sa carrière en police judiciaire à Rouen, puis à Paris. Son dernier poste était à Grenoble en tant que commandant second de la compagnie de gendarmerie, une ville fortement touchée par le narcotrafic. En Charente-Maritime, moins touchée par le trafic de stupéfiants et le narcobanditisme, il souhaite mettre l'accent sur la lutte contre les violences intrafamiliales. Pierre Chéradam.
4: Les violences intrafamiliales, malheureusement, enfin, toutes ces problématiques-là, elles sont nationales. Il n'y en a pas forcément plus à Rochefort qu'ailleurs, mais ici, comme il y a peut-être moins de trafic de stup, on a plus le temps de se pencher sur les violences intrafamiliales. C'est tout ce qui touche à la sphère familiale, les violences du conjoint sur la conjointe ou de la conjointe sur le conjoint. C'est plus rare, mais ça arrive. Les violences sur les enfants, en présence d'enfants, moi, j'y attache une importance fondamentale parce que un enfant qui se construit mal, un enfant qui vit dans cet environnement, c'est un enfant souvent qu'on retrouve à l'adolescence dans le milieu de la délinquance. Donc il faut essayer de faire beaucoup de prévention, de réprimer évidemment quand il le faut. Donc effectivement, ici, moi je m'appuie sur une CLAP, une cellule de lutte contre les atteintes aux personnes. C'est un dispositif qui a été mis en place par la région Nouvelle-Aquitaine de gendarmerie et par le groupement de la Charente-Maritime. Donc ce sont 7 militaires de ma compagnie qui ne sont chargés que de ce contentieux-là, ce qui permet effectivement de le traiter avec beaucoup de célérité et beaucoup de qualité. Donc le portefeuille, effectivement, il est quand même assez important. Mais voilà, les dossiers sont traités vite et bien, et c'est là l'essentiel

0: dans l'intérêt des victimes.
1: Pierre Chéradame, le nouveau commandant de la compagnie de gendarmerie de Rochefort. Et à Marlonge, l'unité de soins palliatifs va finalement déménager à La Rochelle en janvier dernier. Direction Rochefort sous 6 mois pour l'unité de soins du château de Marlonge. Mais après un accord, donc 6 mois pour déménager à Rochefort, mais finalement c'est à La Rochelle que va déménager le site de soins palliatifs. Et ça d'ici à 2028, on y reviendra dans notre journal de 18h15.
2: 17h passé de 18 minutes sur Demoiselle, voici la météo marine.
1: Pas d'avis de tempête en cours, ni prévu. Les prévisions pour cette nuit, un vent de secteur nord-ouest mollissant 2 à 4, parfois 5 sur nos côtes, avec une mer peu agitée, une houle de nord-ouest 0,50 m à 1 m, avec un ciel clair à peu nuageux et une bonne visibilité. Les prévisions pour la journée de demain, un vent de secteur nord-ouest 2 à 4, Beaufort fraîchissant progressivement 3 à 4, puis 5 sur nos côtes l'après-midi, virant nord à nord-ouest 3 à 4 en milieu d'après-midi. Une mer peu agitée, une houle de nord-ouest 0,50 m à 1 m avec un temps nuageux, mais plus des éclaircies l'après-midi avec une bonne visibilité. À Royan, la marée haute à 9h13 et 21h32, basse à 15h26, coefficient de marée 71 et 64.
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1: Retour de l'information locale et départementale à 18h15 avec votre journal.
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0: Zoé Mélément sur Demoiselle avec le titre Jamais été cool.
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0: Un joyeux trublion débarque à Méché, c'est Zanzibar, artiste de cirque et de rue, reconnu à l'international. Il va poser ses valises rue Paul Massy pour un numéro qui mélange jonglerie, équilibre, humour et interaction totale avec le public. Diabolo dans les airs, grand final sur l'échelle de cirque et surtout une bonne dose de répartie puisque ce bavard ne s'arrête jamais de parler. Rendez-vous demain matin 11h, après 29 ans de scène et 17 pays, rue Paul Massy du côté de Méché. L'artiste va vous faire passer un excellent moment. Frisson garanti à Port d'Envaux, le château de Panlois ouvre ses portes la nuit tombée dans une plongée dans l'univers de ses fantômes. Eh ben oui, hein, dans une 1h30, vous allez pouvoir suivre ces personnages mystérieux à travers les couloirs, les jardins, plongés dans le noir. Ils vont vous allez percer les secrets de la famille. Rendez-vous ce mercredi à partir de 21h, réservation en ligne obligatoire. C'est 17€ pour les adultes et 15€ pour les enfants. Un petit cocktail clôt l'aventure. Deux aventures numériques vous attend à Saint-Brie-des-Bois, à l'abbaye de Fondousse. On vous propose Alchimia, hein, sous deux versions. L'espoir perdu de Pandore, dès 6 ans. Et puis mercredi, 14h, 18h, la quête des anneaux oubliés. Pensez pour les ados et adultes dans l'esprit du Seigneur des Anneaux, jeudi 20h, 22h. Si vous voulez en savoir plus, rendez-vous au château à l'abbaye de Fondousse, pardonnez-moi, pour découvrir tout cela. Alors c'est entre 10 et 12€ en tarif plein, 7 à 10€ en tarif réduit. Si vous êtes du côté d'Oléron, le port de Saint-Denis met à l'honneur la country dans le cadre des rendez-vous Saint-Denis. Country West Oléron propose une soirée dansante, costumée et conviviale en plein air avec une initiation ouverte à tous pour apprendre les pas de la country. Vous avez rendez-vous entre 20h et 22h demain du côté du port de Plaisance. Et puis demain également du côté de Foura, vous allez pouvoir découvrir le feu d'artifice qui était initialement prévu le 1er août. Il a été reporté au 18 août, c'est-à-dire demain soir à partir de 23h. C'est plage nord du côté de la fête foraine.
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1: Dans quelques instants, Song of Legend. Rendez-vous également avec Jérémy Frérot.
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1: Et on prendra des nouvelles des plages de Charente-Maritime avec notre météo des plages dans, allez, un peu moins de 10 minutes. A tout de suite sur Demoiselle.
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0: Coussant.
1: C'était Jérémy Frérot sur Demoiselle avec Coussant, 17h passées de 48 minutes.
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1: Et on part plage sud à Foura. Appréciez cette plage ombragée et installez-vous sur l'un des bancs pour contempler tout simplement le panorama. Avec au large l'île Madame, tel un confetti posé sur l'eau, les enfants vont pouvoir se divertir au club des dauphins. Et bien demain sur cette plage, le ciel sera légèrement voilé. Température 25 degrés demain après-midi, 33 degrés en ressenti. Vent de secteur nord-ouest avec des rafales de 40 km/h. L'indice UV, il va être de 8. Chapeau, t-shirt, lunettes de soleil, crème à fort indice pour protéger votre peau qui est encore sensible au soleil. La mer sera haute demain matin à 8h19 pour être basse l'après-midi à 15h20, coefficient 71 et 64. L'état de la mer se rappelle à peu agité, température dans l'eau comptée 24 degrés, ou de 30 à 60 cm seulement. Bonne plage du côté de Foura.
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0: Vous retrouvez ce morceau dans l'émission de Dance et Dance Vintage tous les vendredis et samedis soirs entre 22h et 2h du matin sur Demoiselle. C'était en souvenir Cédric Gervais avec Do It Tonight. Bienvenue à vous, merci de nous avoir rejoints sur Demoiselle, il est déjà 18h. 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
0: Mr. Know It All, dans quelques instants, ce sera Teddy Swim. Auparavant, bien sûr, Arthur Leroux pour l'actualité.
2: Bonsoir à tous. Il a fait encore très chaud aujourd'hui avec jusqu'à 39 degrés dans le Var, mais les températures continuent malgré tout de baisser de manière générale. Demain à 6h du matin, plus aucun département ne sera concerné par l'alerte orange canicule. Et après les incendies dévastateurs du sud-ouest, le gouvernement a annoncé un vaste plan de reconstruction. Et Sébastien Lecornu a présenté une série de mesures dont le coût pourrait dépasser les 100 millions d'euros. Parmi elles, 12 millions seront versés aux collectivités pour la Gironde et pour les Landes. L'objectif est d'aider rapidement les territoires touchés à financer les travaux et à relancer leur activité. Et une collision entre deux bateaux de plaisance a fait 10 blessés cette nuit au large de Théoule-sur-Mer dans les Alpes-Maritimes. 4 personnes sont en urgence absolue. Un homme de 22 ans est également porté disparu et une enquête a été ouverte. On poursuit avec 7 migrants qui ont été retrouvés morts après le naufrage de leur embarcation au large de la Libye. Le navire humanitaire intervenait dans les eaux internationales sous surveillance des autorités libyennes. Donald Trump, lui, hausse encore le ton autour du détroit d'Ormuz. Le président américain a menacé l'Oman de bombardement si le pays venait à se mettre en travers d'un éventuel accord sur ce passage maritime stratégique. Retour en France où le coût de la vie étudiante augmente de 1,66% en 2026 selon l'enquête annuelle de l'UNEF. Les loyers, les transports et l'alimentation figurent parmi les principales dépenses en hausse. Depuis 2017, le syndicat estime que le coût de la vie étudiante a progressé de plus de 35%. Et depuis aujourd'hui, les finances publiques contactent les 678 000 Français concernés par le piratage du site des impôts. Ils seront prévenus par mail ou par courrier sans aucune démarche à effectuer. Et enfin, depuis le 30 avril, la réponse graduée contre le piratage a disparu. Le Conseil d'État l'a jugée contraire au droit européen, notamment parce qu'elle permettait à l'ARCOM de croiser certaines données sans contrôle préalable d'un juge. 4 mois plus tard, aucun dispositif n'a encore été mis en place.

0: Teddy Swim hein, sur Demoiselle.
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0: Et dans quelques instants, l'information locale et départementale avec Adrien Vivenne sur Demoiselle au programme également. Quelques idées de sortie pour demain, entre autres en Charente-Maritime. On en parle tout à l'heure aux alentours des 18h30 sur l'antenne de Demoiselle. Et côté musique, on a pas n'importe quoi. Le nouveau James Blunt, Task Like Summer. Il y aura également Joe. A tout de suite sur Demoiselle.
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0: Taste Like Summer sur Demoiselle. C'était James Blunt, 18h passées de 15 minutes sur Demoiselle.
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0: Et nous retrouvons les titres de l'info d'ici.
3: L'unité de soins palliatifs de Marlonge entre Surgères et La Rochelle ne va pas déménager à Rochefort un temps envisagé. C'est à La Rochelle qu'elle va s'installer en 2028. À Rochefort, la compagnie de gendarmerie a son nouveau commandant. Pierre Chéradam prend la suite de Cyriel Sauvert. Et du sport avec le Tonakois Eloan Noguet. Qui devient champion d'Europe en équipe et en individuel pour en sprint de kayak de descente. Et enfin, la suite de notre série estivale sur la rénovation du relais de la Côte de Beauté. Dans cet épisode, l'ajout tardif de deux salles dans la rénovation, celle panoramique et la salle de cinéma. Vos idées de sortie de ce mardi, ça sera dans les quartiers d'été. Et la météo, un ciel voilé le matin avant des éclaircies l'après-midi avec un mercure stable pour mardi.
0: L'info d'ici, le journal, Adrien Vivenne, bonsoir.
3: Bonsoir Mickaël, bonsoir à tous. Au large de l'île

0: Ibex, l'hélicoptère dauphin de la Marine nationale, intervient deux fois en une après-midi ce dimanche. Une première fois entre 16 et 17 heures pour venir au secours d'un plaisancier à la dérive, inconscient à côté de son bateau. L'homme secouru n'a pas pu être réanimé par les médecins du SMUR. Arrivé sur place, il est déclaré décédé à 17h30. Et à 17h54, le Cross Etel est averti qu'un plongeur fait un malaise à bord d'un support de plongée anti-as au large de l'île d'Aix. L'hélicoptère Dauphin est dépêché sur place avec une équipe du SMUR-M spécialisée dans la réanimation maritime. Le plongeur est alors pris en charge vers 18h pour ensuite être transféré dans un caisson hyperbare, au centre hospitalier de Bordeaux. Ses jours ne sont plus en danger. À Marlonge, l'unité de soins palliatifs va finalement déménager à La Rochelle en janvier dernier. L'ARS souhaite que l'unité de soins palliatifs déménage dans l'un des deux centres hospitaliers Rochefort ou La Rochelle. L'autorité de santé souhaite mettre fin à une dérogation qui autorise les soins palliatifs sur le site de Marlonge. Le site de Rochefort est alors choisi et un déménagement est pressenti dans les 6 mois. Sauf que voilà, 8 mois plus tard, les soins palliatifs se pratiquent toujours à Marlonge. Le déménagement est toujours d'actualité, mais cette fois-ci à La Rochelle, et surtout il est désormais envisagé pour le premier semestre 2028. Un retournement de situation qui est en partie dû à l'absence d'accord entre la communauté médicale du site de Marlonge et de celle de l'hôpital de Rochefort sur l'emplacement du futur service de soins palliatifs. Denis Delnista, chef de service à l'unité de soins palliatifs du centre hospitalier de La Rochelle-Rochefort.
1: Le déménagement ne va pas aller à Rochefort, l'unité ne va pas aller à Rochefort, puisque c'était quelque chose qui convenait pas à la communauté médicale de l'hôpital de Rochefort. Enfin, plus exactement, la localisation exacte était sujet de débat, et nous, la localisation qui nous était proposée ne nous convenait pas, et celle que nous souhaitions ne convenait pas à la communauté médicale de l'hôpital de Rochefort. C'était une localisation à l'intérieur du bâtiment de réadaptation, pas dans la barre hospitalière principale. Au départ, il était question qu'on soit dans la barre hospitalière principale dans un étage, ce qui ne convenait pas du tout à l'organisation d'une unité de soins palliatifs, et il n'y avait pas de locaux disponibles dans le bâtiment qui est à côté, là, qui est le centre de gérontologie et de rééducation. Ce qui est à l'heure actuelle à l'étude, c'est un déménagement vers l'hôpital de La Rochelle.
0: Un déménagement qui devrait, selon toute vraisemblance, intervenir au premier semestre 2028. À Rochefort, c'est la compagnie de gendarmerie qui a un nouveau commandant. Pierre Chéradam a pris la succession de Cyriel Sauvert à la tête des 162 gendarmes. Normand d'origine, il a fait la majorité de sa carrière en police judiciaire à Rouen puis à Paris. Son dernier poste était à Grenoble en tant que commandant second de la compagnie de gendarmerie, une ville fortement touchée par le narcotrafic. En Charente-Maritime, moins touchée par ce type de trafic et le narco-banditisme, il souhaite mettre l'accent sur la lutte contre les violences intrafamiliales. Pierre Chéradam.
2: Les violences intrafamiliales, malheureusement, enfin, toutes ces problématiques-là, elles sont nationales. Il n'y en a pas forcément plus à Rochefort qu'ailleurs, mais ici, comme il y a peut-être moins de trafic de stup, on a plus le temps de se pencher sur les violences intrafamiliales. C'est tout ce qui touche à la sphère familiale, les violences du conjoint sur la conjointe ou de la conjointe sur le conjoint. C'est plus rare, mais ça arrive. Les violences sur les enfants, en présence d'enfants, moi j'y attache une importance fondamentale, parce que un enfant qui se construit mal, un enfant qui vit dans cet environnement, c'est un enfant souvent qu'on retrouve à l'adolescence dans le milieu de la délinquance. Donc, faut essayer de faire beaucoup de prévention, de réprimer évidemment quand il le faut. Donc, effectivement, ici, moi, je m'appuie sur une CLAP, une cellule de lutte contre les atteintes aux personnes. C'est un dispositif qui a été mis en place par la région Nouvelle-Aquitaine de gendarmerie et par le groupement de la Charente-Maritime. Donc, ce sont 7 militaires de ma compagnie qui ne sont chargés que de ce contentieux-là, ce qui permet effectivement de le traiter avec beaucoup de célérité et beaucoup de qualité. Donc le portefeuille, effectivement, il est quand même assez important. Mais voilà, les dossiers sont traités vite et bien, et c'est là l'essentiel dans l'intérêt des victimes.
0: Pierre Chéradam, chef d'escadron et désormais nouveau commandant de la compagnie de gendarmerie de Rochefort. Du sport maintenant, avec une fin de saison en or pour le Tonakois Eloi Nogg, sacré champion d'Europe junior de kayak de descente. C'est en Écosse qu'Eloi, licencié au club nautique Rochefortais, a obtenu ses 2 médailles lors des championnats d'Europe des moins de 18 ans à Grand-Tully dans le nord du pays ce week-end. Une première médaille en individuel en descente sprint, puis une autre dans la même discipline en équipe cette fois-ci. 2 médailles d'or pour conclure une saison intense. Eloi Nogg.
3: Les Europes de descente, c'était le vrai objectif de toute la saison, parce que j'ai eu aucune médaille cette saison. C'est la seule médaille que j'ai eue. Et c'est un peu la plus belle, quoi. Donc ça, c'est vraiment cool de on va dire, commencer et finir là-dessus, parce que c'est les seules que j'ai eues cette saison. Mais non, la saison était très, très longue, très épuisante. Et là, je suis content d'enfin avoir terminé et en plus finir là-dessus. Donc ouais, c'est vraiment cool. Je savais que j'avais le potentiel d'aller le chercher au vu du résultat que j'ai eu l'an dernier au championnat du monde. Donc c'est sûr que je savais que j'étais le gros favori chez les juniors. Donc j'avais un peu la pression, mais j'ai réussi à bien la gérer. Et puis je pense qu'aussi le parcours était super bien adapté pour moi. Il y avait les deux types, il y avait du plat et de l'eau vive sur le même parcours, donc ça c'était vraiment cool. Je pense que ça m'a pas mal avantagé, et comme c'était un sprint assez long, j'ai eu le temps de prendre un peu de temps sur les portions où moi je sais que je suis très fort, donc j'ai vraiment tout misé sur mes qualités de sprinter sur le plat. Donc ouais, c'était cool.
0: Cette saison était aussi pour le jeune Éloi Noguet sa dernière en junior et donc sa dernière année au Pôle Espoir d'Angoulême. Le jeune Tonakois part pour la Ville Rose, direction Toulouse, pour y intégrer l'ancien Pôle France de canoë-kayak. La suite de notre série de la semaine sur la rénovation du relais de la Côte de Beauté à Saint-Georges-de-Didonne, avec aujourd'hui les travaux supplémentaires que souhaite réaliser le nouveau maire Yves Trocmé, des travaux pas initialement prévu par l'ancienne municipalité qui a lancé le chantier, mais que Yves Trocmé, le nouveau maire, souhaite intégrer à la rénovation. Il s'agit de la salle de cinéma et de la salle panoramique. Yves Trocmé au sujet de la salle panoramique.
4: Dans cette salle panoramique, comme vous constatez, donc un très très bel espace, les huisseries ont été changées, et dans le lot initial, il n'était pas prévu de refaire le faux plafond ni le sol. Donc on va procéder à des réparations de sol et on envisage éventuellement de refaire ce sol. En tout état de cause, le plafond, lui, sera refait et renettoyé, puisqu'on constate également qu'il y a eu des infiltrations d'eau à certains endroits qui ont généré des désordres qui nécessitent absolument une réparation et une intervention. C'est une salle qui était utilisée pour faire des réceptions, qui était mise à disposition des Saint-Georgais pour des repas, pour des animations, avec, vous voyez, un bar et puis derrière l'office qui permet de faire le service des plats. C'est également un espace dans lequel précédemment les élections se déroulaient, puisque le relais de Côte de Beauté était utilisé précédemment pour faire les élections. Donc deux bureaux de vote se tenaient dans cette salle, par exemple. Bon, à l'occasion des dernières élections, tout a été transféré à l'espace Colette Besson, donc dans le gymnase. Mais voilà, c'est une belle salle polyvalente qui est utilisée pour des réceptions, des dépôts qu'organisait la mairie, etc.
0: Autre salle qui doit désormais être sujet à des travaux, la salle de cinéma. Benjamin Touzé, l'adjoint au maire aux travaux et à la voirie, nous explique les travaux à effectuer dans la salle de cinéma.
5: Donc déjà, on part dans un premier temps, c'est sur une étude acoustique qui a été faite il y a quelques semaines, donc on attend le résultat. L'étude acoustique, c'est dans le relais de la Côte de Beauté, nous avons la salle de cinéma, la salle panoramique, et voilà, et cette interface, voilà, il fallait une étude acoustique pour permettre d'avoir une salle de cinéma proprement dit et fonctionnelle, sans déranger la salle bleue. On attend aussi tout ce qui est devis au niveau de l'architecte, pour voir la rénovation complète. Elle fait une étude. On va conserver l'écran et puis changer siège et puis sonorisation et également tout ce qui est matériel de projection.
0: Il y avait un sujet notamment sur la climatisation de cette pièce.
5: Oui, au niveau des flux, c'est vrai qu'on le voit bien avec tout ce qui se passe en ce moment. Il faut revoir la climatisation. Donc ça sera fait aussi dans l'étude et ça sera chiffré et étudié.
0: Parfait. Je reprends mes notes pour ne pas me perdre. Et dans notre prochain épisode, on reviendra sur le budget de ces deux ajouts à la rénovation initiale. Un vrai jeu d'équilibriste pour le nouveau maire Yves Trocmé, qui ne souhaite pas dépasser un certain montant pour cette nouvelle rénovation. On fera un peu de maths dans le prochain épisode. Et on passe désormais au quartier d'été avec vos idées de sortie de ce mardi. C'est dans les quartiers.
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0: Et en Pays Marraine, Oléron, à Saint-Denis d'Oléron, soirée country par le Country West Oléron dans le cadre des rendez-vous de Saint-Denis au programme Danse Country, Influence Celtique, Square, Dance et Claquette. Et rendez-vous au Port de Plaisance à partir de 20h. À Marignières-Brouage dans le cadre des Mardis de Marraine, concert de Groove et Funk de Final Jam au Théâtre de Verdure à partir de 21h. En Pays Rocheforté, à Foura, feu d'artifice des forains initialement organisé le 1er août, c'est ce soir qu'il est tiré depuis la plage nord de Foura à partir de 23h. Et à Rochefort, Noctambulation, l'arsenal 3 siècles d'aventure et d'invention, un spectacle à la nuit tombée accompagné d'une guide conférencière et des comédiens du théâtre de la Bouche d'Or, c'est à partir de 21h30 à l'arsenal de Rochefort. En Pays Royanais, à Vaux-sur-Mer, Cine Étoile, avec la projection du film d'animation Dragon, c'est au théâtre de Verdure à partir de 22h. Et à Saujon, concert d'orgue et de trompette avec le duo Ormé, composé de Pauline Kondounou-Chabert et de Jean Prader à l'église de Saujon à partir de 20h30. Et en Pays Saint-Et, à Saint-Césaire, reconstitution d'un village préhistorique avec Préhistorite au programme, démonstration d'allumage d'un feu, taille de silex, initiation à la chasse préhistorique. C'est toute la journée, route de la Montée Verte à Saint-Césaire.
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0: Alors Mickaël, c'est un peu comme aujourd'hui, demain.
9: Et ben voilà, hein, demain, de belles éclaircies hein, sur tout le département, après dissipation des quelques nuages matinaux venus de l'Atlantique. Côté température, comptez environ 17 à 19 degrés au réveil sur Rochefort, Sainte ou Saint-Jean-d'Angély, contre 19 à 21 degrés sur le littoral royanais ou Oléron. L'après-midi, le mercure grimpera entre 27 et 28 degrés dans les terres, avec un vent et un air un peu plus frais sur le littoral à Royan et Oléron. Comptez demain 24 à 25 degrés. Pour la suite, mercredi, ça s'annonce encore ensoleillé et chaud. Puis jeudi, ça devrait eh bien, tout simplement retomber quelque peu. Les températures vont rafraîchir sur l'ensemble de la Charente-Maritime.
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0: Merci d'avoir suivi cette édition et bonne soirée à l'écoute de Demoiselles.

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2: End of Beginning à l'instant sur Demoiselle, c'était bien sûr Joe sur la radio d'ici. Dans quelques secondes, on s'intéresse à la suite de notre programmation et entre autres, Indochine avec le titre Les Nouveaux Soleils en programmation sur la radio d'ici. Auparavant, bien sûr, on a quelques idées sorties pour vous ce soir.
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2: Et on va d'ailleurs s'arrêter du côté du pays royennais à Saint-Palais. La danse s'invite dans la rue avec un spectacle de hip-hop à 21h. À Place du Commerce, un rendez-vous en plein air autour de la performance du danseur Becky. À 21h30, la scène de la Pinède au Matelas Palmyre accueille House of Brass. Le groupe mélange cuivre, survitaminé, funk, hip-hop, électro et rythme festif pour un concert particulièrement énergique. Ambiance bord de mer à la retenue d'eau d'Aisance, du côté de Port des Barques. Les plages sonores by Oogie Boogie vous proposent de la musique, détente et coucher de soleil dans une atmosphère conviviale à partager entre amis ou en famille. Du côté de Rochefort, les lundis de l'Arsenal proposent plusieurs rendez-vous culturels, notamment le spectacle de danse Le Kiff à 19h30 à la Corderie Royale. Les lectures, musique et animation complètent la soirée. L'accès est gratuit sauf certaines activités comme la lecture, l'OTI, un séjour à Pékin à 6,50€ et 5,50€ en tarif réduit. Et puis enfin, les écuries de La Guivary à Saint-Georges-d'Oléron vous attendent. Alors les chevaux sont à l'honneur à partir de 19h30 avec un spectacle qui mêle chevaux, danse, musiciens pendant environ une heure. C'est 16 à 21€ pour les adultes, 8 à 10€ pour les enfants. Plus d'infos bien sûr, rendez-vous du côté du bassin Marais-d'Oléron.

0: Five Hours sur Demoiselle, vous avez connu, reconnu bien sûr le morceau de Deoro sur la radio d'ici.
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0: Et le programme de ce lundi soir, télé-réalité sur M6, 21h10, L'amour est dans le pré, 21e saison, suivie de l'épisode L'amour vu du pré. Si vous êtes plutôt film et film d'animation français, W9, 20h50, Astérix et le coup du menhir, suivi à 22h15 d'Astérix chez les Bretons, 20h55, Arte, La nuit et mon royaume, à suivre à 22h45, Nu parmi les loups. Si vous avez Canal, L'immortel, les origines de Siro, film italien de 2019, seront en diffusion à partir de 21h05, 21h10 sur France 3 pour une poignée de dollars. Clint Eastwood, bien sûr, dans ce western, suivi à 22h50 de Creed 2, toujours entraîné par Rocky Balboa. Anthony Creed affronte le fils d'Ivan Drago, l'homme qui a tué son père sur le ring. 21h25, TMC avec Spider-Man 2, film fantastique, bien sûr, suivi à 23h45 du premier volet de Spider-Man. Vous êtes plutôt série française. TF1 joue Camping Paradis à 21h10 et 23h05 avec deux épisodes bien sûr de la saison 18. 21h10, France 2 Enquête au Paradis, deuxième saison avec l'épisode 5, et puis 22h05, France 2 mise également sur Meurtre au Paradis, saison 13. Et puis enfin, les documentaires et les magazines. Documentaire à 21h sur France 5, Les Avions du Bout du Monde, sur Canal+, Fake You. C'est en fait une vraie histoire de faux. L'histoire d'une arnaque spectaculaire, celle d'un jeune homme ayant berné des dizaines de victimes crédules et confiantes. Et puis enfin, le magazine sur TFX avec deux épisodes d'appel d'urgence dans une station balnéaire très fréquentée l'été. Pompiers et secouristes interviennent sans relâche face aux accidents et aux urgences quotidiennes. Rendez-vous à 21h10 et 22h20.
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0: Demain sera parfait sur Demoiselle, c'était bien sûr le titre de Jean-Louis Aubert sur Demoiselle. 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
1: Pas d'avis de tempête en cours, ni prévu. Les prévisions pour cette nuit, un vent de secteur nord-ouest mollissant 2 à 4, parfois 5 sur nos côtes, avec une mer peu agitée, une houle de nord-ouest 0,50 m à 1 m, avec un ciel clair à peu nuageux et une bonne visibilité. Les prévisions pour la journée de demain, un vent de secteur nord-ouest 2 à 4, Beaufort fraîchissant progressivement 3 à 4, puis 5 sur nos côtes l'après-midi, virant nord à nord-ouest 3 à 4 en milieu d'après-midi. Une mer peu agitée, une houle de nord-ouest 0,50 m à 1 m avec un temps nuageux, mais plus des éclaircies l'après-midi avec une bonne visibilité. À Royan, la marée haute à 9h13 et 21h32, basse à 15h26, coefficient de marée 71 et 64.
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0: Merci de votre fidélité à Demoiselle et Belle Soirée, 19h.
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0: Dans quelques instants, un Corneille et Vita avec le titre Ensemble. Auparavant, c'est l'information nationale et internationale avec Arthur Leroux.
2: Bonsoir à tous. 39 degrés, c'est la température répertoriée dans le Var encore aujourd'hui, mais de manière générale, le mercure descend sur l'ensemble de l'Hexagone. Demain à 6h, plus aucun département ne sera concerné par l'alerte orange canicule. Après les incendies dévastateurs du sud-ouest, Sébastien Lecornu a présenté une série de mesures dont le coût pourrait dépasser les 100 millions d'euros. Parmi elles, 12 millions seront versés aux collectivités sinistrées, dont 10 pour la Gironde et 2 pour les Landes. Et justement, le projet d'une base aérienne de la sécurité civile à Mont-de-Marsan est de nouveau à l'étude, c'est ce qu'a annoncé Laurent Nunez. Le site pourrait notamment accueillir des Canadairs afin d'intervenir plus rapidement contre les incendies du secteur. Le ministre de l'Intérieur précise toutefois que les coûts de maintenance et les contraintes opérationnelles devront être étudiés avant toute décision. On poursuit avec une frappe de missile ukrainien qui a fait 6 morts et 4 blessés dans la région russe de Belgorod, près de la frontière avec l'Ukraine. Et cette attaque intervient après une importante vague de drones qui avait fait 12 morts en Russie. De son côté, Donald Trump a haussé encore le ton autour du détroit d'Ormuz. Le président américain a menacé Oman de bombardement si le pays venait à se mettre en travers d'un éventuel accord sur ce passage maritime stratégique. Et 7 migrants ont été retrouvés morts après le naufrage de leur embarcation au large de la Libye. Le navire humanitaire intervenait dans les eaux internationales sous surveillance des autorités libyennes. Retour en France où le coût de la vie étudiante augmente de 1,66% en 2026. Les loyers, les transports et l'alimentation figurent parmi les principales dépenses en hausse. Depuis 2007, le syndicat estime que le coût de la vie étudiante a progressé de plus de 35%. Et enfin, depuis ce lundi, les finances publiques contactent les 678 000 Français concernés par le piratage du site des impôts. Ils seront prévenus par mail ou par courrier sans aucune démarche à effectuer. Voilà pour l'essentiel de l'actualité. Je vous souhaite une excellente soirée. À notre écoute.

0: Corneille et Vita, hein, tous les deux en duo pour le titre Ensemble à l'instant sur Demoiselle. Die Die, ce sera Shakira dans quelques instants. Il y aura également l'information locale et départementale sur Demoiselle avec Adrien Vivenne sur la radio d'ici et The Way We Touch, Charlotte Cardin dans les prochaines minutes.
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0: Shakira sur Demoiselle, 19h passé de 15 minutes sur la radio d'ici, à suivre comme promis Charlotte Cardin, The Way We Touch. Et pour ma part, je vous donne rendez-vous dès demain matin à partir de 7h.
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0: Et nous retrouvons les titres de l'info d'ici.
3: L'unité de soins palliatifs de Marlonge entre Surgères et La Rochelle ne va pas déménager à Rochefort un temps envisagé. C'est à La Rochelle qu'elle va s'installer en 2028. À Rochefort, la compagnie de gendarmerie a son nouveau commandant. Pierre Chéradam prend la suite de Cyrielle Sauvert. Et du sport avec le Tonakois Éloan Noguet. Qui devient champion d'Europe en équipe et en individuel pour en sprint de kayak de descente. Et enfin, la suite de notre série estivale sur la rénovation du relais de la Côte de Beauté. Dans cet épisode, l'ajout tardif de deux salles dans la rénovation, celle panoramique et la salle de cinéma. Vos idées de sortie de ce mardi, ça sera dans les quartiers d'été. Et la météo, un ciel voilé le matin avant des éclaircies l'après-midi avec un mercure stable pour mardi.
0: L'info d'ici, le journal, Adrien Vivenne, bonsoir.
3: Bonsoir Mickaël, bonsoir à tous. Au large de l'île d'Aix, l'hélicoptère Dauphin de la Marine nationale intervient deux fois en une après-midi ce dimanche. Une première fois entre 16 et 17 heures pour venir au secours d'un plaisancier à la dérive, inconscient à côté de son bateau. L'homme secouru n'a pas pu être réanimé par les médecins du SMUR. Arrivé sur place, il est déclaré décédé à 17h30. Et à 17h54, le Cross Etel est averti qu'un plongeur fait un malaise à bord d'un support de plongée anti-as au large de l'île d'Aix. L'hélicoptère Dauphin est dépêché sur place avec une équipe du SMUR M spécialisée dans la réanimation maritime. Le plongeur est alors pris en charge vers 18h pour ensuite être transféré dans un caisson hyperbare, au centre hospitalier de Bordeaux. Ses jours ne sont plus en danger. À Marlonge, l'unité de soins palliatifs va finalement déménager à La Rochelle. En janvier dernier, l'ARS souhaite que l'unité de soins palliatifs déménage dans l'un des deux centres hospitaliers, Rochefort ou La Rochelle. L'autorité de santé souhaite mettre fin à une dérogation.

0: dérogation qui autorise les soins palliatifs sur le site de Marlonge. Le site de Rochefort est alors choisi et un déménagement est pressenti dans les 6 mois. Sauf que voilà, 8 mois plus tard, les soins palliatifs se pratiquent toujours à Marlonge. Le déménagement est toujours d'actualité, mais cette fois-ci à La Rochelle et surtout, il est désormais envisagé pour le premier semestre 2028. Un retournement de situation qui est en partie dû à l'absence d'accord entre la communauté médicale du site de Marlonge et de celle de l'hôpital de Rochefort sur l'emplacement du futur service de soins palliatifs. Denis Delnista, chef de service à l'unité de soins palliatifs du centre hospitalier de La Rochelle-Rochefort.
1: Le déménagement ne va pas aller à Rochefort, l'unité ne va pas aller à Rochefort, puisque c'était quelque chose qui convenait pas à la communauté médicale de l'hôpital de Rochefort. Enfin, plus exactement, la localisation exacte était sujet de débat, et nous, la localisation qui nous était proposée ne nous convenait pas, et celle que nous souhaitions ne convenait pas à la communauté médicale de l'hôpital de Rochefort. C'était une localisation à l'intérieur du bâtiment de réadaptation, pas dans la barre hospitalière principale. Au départ, il était question qu'on soit dans la barre hospitalière principale dans un étage, ce qui ne convenait pas du tout à l'organisation d'une unité de soins palliatifs, et il n'y avait pas de locaux disponibles dans le bâtiment qui est à côté, là, qui est le centre de gérontologie et de rééducation. Ce qui est à l'heure actuelle à l'étude, c'est un déménagement vers l'hôpital de La Rochelle.
0: Un déménagement qui devrait, selon toute vraisemblance, intervenir au premier semestre 2028. À Rochefort, c'est la compagnie de gendarmerie qui a un nouveau commandant. Pierre Chéradam a pris la succession de Cyrielle Sauver à la tête des 162 gendarmes. Normand d'origine, il a fait la majorité de sa carrière en police judiciaire à Rouen puis à Paris. Son dernier poste était à Grenoble en tant que commandant second de la compagnie de gendarmerie, une ville fortement touchée par le narcotrafic. En Charente-Maritime, moins touchée par ce type de trafic et le narco-banditisme, il souhaite mettre l'accent sur la lutte contre les violences intrafamiliales. Pierre Chéradam.
2: Les violences intrafamiliales, malheureusement, enfin, toutes ces problématiques-là, elles sont nationales. Il n'y en a pas forcément plus à Rochefort qu'ailleurs, mais ici, comme il y a peut-être moins de trafic de stup, on a plus le temps de se pencher sur les violences intrafamiliales. C'est tout ce qui touche à la sphère familiale, les violences du conjoint sur la conjointe ou de la conjointe sur le conjoint. C'est plus rare, mais ça arrive. Les violences sur les enfants, en présence d'enfants, moi j'y attache une importance fondamentale, parce que un enfant qui se construit mal, un enfant qui vit dans cet environnement, c'est un enfant souvent qu'on retrouve à l'adolescence dans le milieu de la délinquance. Donc il faut essayer de faire beaucoup de prévention, de réprimer évidemment quand il le faut. Donc effectivement, ici, moi je m'appuie sur une CLAP, une cellule de lutte contre les atteintes aux personnes. C'est un dispositif qui a été mis en place par la région Nouvelle-Aquitaine de gendarmerie et par le groupement de la Charente-Maritime. Donc ce sont 7 militaires de ma compagnie qui ne sont chargés que de ce contentieux-là, ce qui permet effectivement de le traiter avec beaucoup de célérité et beaucoup de qualité. Donc le portefeuille, effectivement, il est quand même assez important. Mais voilà, les dossiers sont traités vite et bien, et c'est là l'essentiel dans l'intérêt des victimes.
0: Pierre Chéradam, chef d'escadron et désormais nouveau commandant de la compagnie de gendarmerie de Rochefort. Du sport maintenant, avec une fin de saison en or pour le Tonakois Éloi Nog, sacré champion d'Europe junior de kayak de descente. C'est en Écosse qu'Éloi, licencié au club nautique Rochefortais, a obtenu ses 2 médailles lors des championnats d'Europe des moins de 18 ans à Grande Tully dans le nord du pays ce week-end. Une première médaille en individuel en descente sprint, puis une autre dans la même discipline en équipe cette fois-ci. 2 médailles d'or pour conclure une saison intense. Éloi Nog.
3: Les Europes de descente, c'était le vrai objectif de toute la saison, parce que j'ai eu aucune médaille cette saison. C'est la seule médaille que j'ai eue, et c'est un peu la plus belle, quoi. Donc ça, c'est vraiment cool de on va dire commencer et finir là-dessus, parce que c'est les seules que j'ai eues cette saison. Mais non, la saison était très très longue, très épuisante, et là je suis content de enfin avoir terminé et en plus finir là-dessus. Donc ouais, c'est vraiment cool. Je savais que j'avais le potentiel d'aller le chercher au vu du résultat que j'ai eu l'an dernier au championnat du monde. Donc c'est sûr que je savais que j'étais le gros favori chez les juniors. Donc j'avais un peu la pression, mais j'ai réussi à bien la gérer. Et puis je pense qu'aussi le parcours était super bien adapté pour moi. Il y avait les deux types, il y avait du plat et de l'eau vive sur le même parcours, donc ça c'était vraiment cool. Je pense que ça m'a pas mal avantagé, et comme c'était un sprint assez long, temps de prendre un peu de temps sur les portions où moi je sais que je suis très fort, donc j'ai vraiment tout misé sur mes qualités de sprinter sur le plat. Donc c'était cool.
0: Cette saison était aussi pour le jeune Éloi Noguet sa dernière en junior et donc sa dernière année au Pôle Espoir d'Angoulême. Le jeune Tonakwa part pour la Ville Rose, direction Toulouse, pour y intégrer l'ancien Pôle France de canoë-kayak. La suite de notre série de la semaine sur la rénovation du relais de la Côte de Beauté à Saint-Georges-de-Didonne, avec aujourd'hui les travaux supplémentaires que souhaite réaliser le nouveau maire Yves Trocmé, des travaux pas initialement prévu par l'ancienne municipalité qui a lancé le chantier, mais que Yves Trocmé, le nouveau maire, souhaite intégrer à la rénovation. Il s'agit de la salle de cinéma et de la salle panoramique. Yves Trocmé au sujet de la salle panoramique.
4: Dans cette salle panoramique, comme vous constatez, donc un très très bel espace. Les huisseries ont été changées et dans le lot initial, il n'était pas prévu de refaire le faux plafond ni le sol. Donc on va procéder à des réparations de sol et on envisage éventuellement de refaire ce sol. En tout état de cause, le plafond, lui, sera refait et renettoyé, puisqu'on constate également qu'il y a eu des infiltrations d'eau à certains endroits qui ont généré des désordres qui nécessitent absolument une réparation et une intervention. C'est une salle qui était utilisée pour faire des réceptions, qui était mise à disposition des Saint-Georgais pour des repas, pour des animations, avec, vous voyez, un bar et puis derrière l'office qui permet de faire le service des plats. C'est également un espace dans lequel précédemment les élections se déroulaient, puisque le relais de Côte de Beauté était utilisé précédemment pour faire les élections. Donc deux bureaux de vote se tenaient dans cette salle, par exemple. À l'occasion des dernières élections, tout a été transféré à l'espace Colette Besson, donc dans le gymnase. Mais voilà, c'est une belle salle polyvalente qui est utilisée pour des réceptions, des dépôts qu'organisait la mairie, etc.
0: Autre salle qui doit désormais être sujet à des travaux, la salle de cinéma. Benjamin Touzé, l'adjoint au maire aux travaux et à la voirie, nous explique les travaux à effectuer dans la salle de cinéma.
5: Donc déjà, on part dans un premier temps, c'est sur une étude acoustique qui a été faite il y a quelques semaines, donc on attend le résultat. L'étude acoustique, c'est il faut savoir, dans le relais de la Côte de Beauté, nous avons la salle de cinéma, la salle panoramique, et voilà, et cette interface, voilà, il fallait une étude acoustique pour permettre d'avoir une salle de cinéma proprement dit et fonctionnelle, sans déranger la salle bleue. On attend aussi tout ce qui est devis au niveau de l'architecte, pour voir la rénovation complète. Elle fait une étude. On va conserver l'écran et puis changer siège et puis sonorisation et également tout ce qui est matériel de projection.
0: Il y avait un sujet notamment sur la climatisation de cette pièce.
5: Oui, au niveau des flux, c'est vrai qu'on le voit bien avec tout ce qui se passe en ce moment. Il faut revoir la climatisation. Donc ça sera fait aussi dans l'étude et ça sera chiffré
0: et
5: étudié.
0: Et dans notre prochain épisode, on reviendra sur le budget de ces deux ajouts à la rénovation initiale. Un vrai jeu d'équilibriste pour le nouveau maire Yves Trocmé, qui ne souhaite pas dépasser un certain montant pour cette nouvelle rénovation. On fera un peu de maths dans le prochain épisode. Et on passe désormais au quartier d'été avec vos idées de sortie de ce mardi. C'est dans les quartiers.
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0: Et en Pays Marraine, Oléron, à Saint-Denis d'Oléron, soirée country par le Country West Oléron dans le cadre des rendez-vous de Saint-Denis au programme Danse Country, Influence Celtique, Square, Dance et Claquette. Rendez-vous au Port de Plaisance à partir de 20h. À Marignières-Brouage, dans le cadre des Mardis de Marraine, concert de groove et funk de Final Jam au Théâtre de Verdure à partir de 21h. En Pays Rocheforté, à Foura, feu d'artifice des forains initialement organisé le 1er août, c'est ce soir qu'il est tiré depuis la plage nord de Foura à partir de 23h. Et à Rochefort, Noctambulation, l'arsenal 3 siècles d'aventure et d'invention, un spectacle à la nuit tombée accompagné d'une guide conférencière et des comédiens du théâtre de la Bouche d'Or, c'est à partir de 21h30 à l'arsenal de Rochefort. En Pays Royanais, à Vaux-sur-Mer, 6 étoiles avec la projection du film d'animation Dragon, c'est au théâtre de Verdure à partir de 22h. Et à Saujon, concert d'orgue et de trompette avec le duo Ormé, composé de Pauline Kondounou-Chabert et de Jean Prader à l'église de Saujon à partir de 20h30. Et en Pays Saint-Thé, à Saint-Césaire, reconstitution d'un village préhistorique avec Préhistorite au programme des monstres. démonstration d'allumage d'un feu, taille de silex, initiation à la chasse préhistorique. C'est toute la journée, route de la Montée Verte à Saint-Césaire.
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0: Alors Mickaël, c'est un peu comme aujourd'hui, demain.
9: Et ben voilà, hein, demain, de belles éclaircies hein, sur tout le département, après dissipation des quelques nuages matinaux venus de l'Atlantique. Côté température, comptez environ 17 à 19 degrés au réveil sur Rochefort, Sainte ou Saint-Jean-d'Angély, contre 19 à 21 degrés sur le littoral royanais ou Oléron. L'après-midi, le mercure grimpera entre 27 et 28 degrés dans les terres, avec un vent et un air un peu plus frais sur le littoral à Royan et Oléron. Comptez demain 24 à 25 degrés. Pour la suite, mercredi, ça s'annonce encore ensoleillé et chaud. Puis jeudi, ça devrait eh bien, tout simplement retomber quelque peu. Les températures vont rafraîchir sur l'ensemble de la Charente-Maritime.
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0: Merci d'avoir suivi cette édition et bonne soirée à l'écoute de Demoiselles.

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0: Le programme télé. Ce soir sur TF1, comme tous les lundis de cet été, Laurent Ournac et toute sa team Camping Paradis. France 2, Enquête au paradis, épisode inédit. Pour une poignée de dollars, ça c'est culte, c'est sur France 3. Canal+, L'Immortel, les origines de Siro. Vous allez pouvoir retrouver sur M6, L'Amour est dans le Pré. Oui, oui, déjà de retour. Allez, sur W9, Astérix et le coup du menhir. Spider-Man 2, ça c'est sur TMC. Et sur TFX, appel d'urgence, intervention, choc pour les gendarmes d'Argelès. Sur Mer, voilà, je vous laisse faire votre choix et par avance, une excellente soirée devant votre télévision.
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2: 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Je vous présente mon nouveau titre en featuring avec Étienne Dao. 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